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De temps en temps, un des fureteurs hilarantes ouvre une porte sur laquelle d'autres

l'information, cerner les facteurs élémentaires, puis procéder à leur regroupement sur Dieu. Ils sont, pour faire aboutir leurs idées, tenaces sans être entêtés. Les réflexions auxquelles se livre l'inventeur peuvent prendre naissance dans des faits tenus par tous pour banals. Lui seul les voit. Sur eux, lui seul se met à méditer.

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0: à tous et bienvenue dans les entrevues de Mel. L'émission qui donne la parole à des personnes au parcours hors du commun et qui partage le témoignage de personnes extraordinaires. Et je suis toujours en compagnie de Patrick. Bonjour Patrick.
1: Salut Mel.
0: Et ben j'ai envie de déclarer la quatrième émission de ton odyssée à travers l'alcoolisme ouverte. Je rappelle aussi toujours à nos auditeurs que les émissions précédentes sont disponibles en podcast sur radioescapade.org s'ils ont envie d'écouter les émissions précédentes qui sont super intéressantes. Et voilà, donc ça va ?
1: Eh ouais, ça va, Mel. La dernière fois, j'avais dit que j'avais pris mes marques. Et là, tu vois, j'arrive, je me casse la gueule dans le studio. Donc, le ton est donné. Je pense qu'aujourd'hui, ça va être de la bonne humeur. Même si je crois que le sujet du jour n'est pas très glorieux, quand même.
0: Ouais. On va essayer quand même d'y mettre de la. On met toujours de la bonne humeur, en fait. Tu te rappelles, en préparant la première émission, tous les deux, on avait consulté la définition de l'OMS. Je vais commencer par ça. Commencer fort, ça va être sympa.
1: Allez, raconte-nous les EMS.
0: Ouais, alors je vais pas redire la définition qui est longue et qui est un peu fastidieuse. Elle disait juste dans la première émission que le désir de boire de l'alcool devient impossible à maîtriser. On avait vachement discuté sur le désir. Et là, elle continue en écrivant. Le buveur développe une tolérance. Il doit boire des quantités toujours plus importantes d'alcool pour obtenir les effets recherchés. Je m'arrête à cette première phrase déjà.
1: Ouais, je savais que t'allais venir là-dessus et moi ça me choque en fait de voir que l'OMS encore écrit des choses comme ça et cependant je pense à un ami à moi qui m'a toujours dit, tu sais, quand on veut aller vers le phare en fait il faut que la lumière soit attirante et donc on va pas casser du sucre sur le dos de l'OMS et au contraire peut-être que s'il y a des personnes qui travaillent sur ce genre de définition apportée au grand public et aux médecins, il serait peut-être temps à un moment d'éclaircir les questions ou le questionnement du lecteur. Là, tu me parles d'un buveur. C'est quoi un buveur ?
0: C'est ça, c'est ce qu'on se disait. C'est quoi un buveur ? Quand je lis ça, moi, personne de lambda, je tilte pas forcément.
1: Genre. Ouais, bon, on va couper court, on est d'accord, toi et moi, le buveur d'alcool, on n'est pas en train de parler, toi et moi, dans cette entrevue, du mec qui, un samedi soir, se fait plaisir entre amis et boit une excellente bouteille de vin de qualité, et il est buveur d'alcool. Ok, il est consommateur, il est buveur, on va bien mettre tout ce qu'on veut dans la définition du buveur, mais là, on est dans l'OMS et on est en train de parler d'une pathologie, la pathologie addiction, alcool, maladie OH. Et du coup, bon, quand moi j'entends ça, je vais revenir sur la phrase et la résumer pour nos auditeurs dans un français un peu plus clairvoyant et un peu plus simple. En fait, aujourd'hui, un alcoolique, quand il consomme, à chaque fois qu'il consomme, il consomme toujours un petit peu plus. Et c'est ça que dit l'OMS. Et à partir du moment où l'OMS vient signaler à nos auditeurs, aux gens qui sont concernés par la pathologie ou aux proches de ces gens-là, qu'un alcoolique va toujours consommer un petit peu plus que ce qu'il consomme d'habitude, ben, je crois qu'on en avait déjà parlé de près ou de loin dans les émissions précédentes, mais ce qu'il faut entendre, effectivement l'OMS a raison, c'est qu'un mec qui est alcoolique de toute façon ne va pas diminuer sa consommation en termes de quantité, mais de toute façon va toujours augmenter petit à petit sa consommation. Ça veut dire que, autrement dit, un alcoolique, alcoolodépendant, un malade OH, quand il consomme la quantité d'alcool qui lui est propre et à chaque fois il va consommer un petit peu plus. La dernière fois j'ai parlé de bouchons, c'est quelques milligrammes d'éthanol en plus à chaque fois, à chaque consommation, voire des millièmes des centièmes de milligrammes, c'est rien, c'est infime, mais c'est toujours un petit peu plus. Et le toujours un petit peu plus dans un quotidien, dans une boucle de 24 heures, dans une boucle de une semaine, le un petit peu plus, fait qu'on tombe vite dans des quantités astronomiques.
0: Voilà. Ouais, pour obtenir les effets recherchés, ils disent.
1: Ouais.
0: Les effets recherchés...
1: Alors, ça aussi, c'est un des questionnements aujourd'hui que j'ai par rapport à la définition que l'OMS vient apporter sur cette pathologie, c'est que les effets recherchés, on parle d'un buveur et des effets recherchés. Donc là, j'entends tous les gens qui nous écoutent et qui ont passé, il y a 3 jours en arrière, un bon week-end en arrosant un peu leur soirée et là où tout s'est bien passé. On s'en fout.
0: Oui, les effets recherchés sont pas les mêmes.
1: Les effets recherchés du consommateur d'alcool et d'alcool un peu sympathique, un peu fin,
0: festif.
1: Un peu travaillé, festif, agréable, au budget de chacun aussi, mm-hmm. parce que l'alcool, c'est un budget dans l'alcool qualité. Mais du coup, cela, tant mieux. Faites attention, les gars, arrêtez de consommer de l'alcool bêtement. Mettez-vous à l'eau, c'est pas plus mal. L'eau, c'est la vie. Et puis, par contre, moi, ce qui m'intéresse, c'est ceux qui sont dans le dur, c'est ceux qui sont dans le mal, et c'est surtout les proches qui sont autour de ces gens-là. Il y a un moment où il faut regarder votre mari, votre femme, votre oncle, votre tante, votre grand-père, votre enfant. Il faut le regarder juste en se disant, tiens, il est consommateur d'alcool, il est potentiellement malade au hash, il est addict à l'éthanol, et de toute façon, sa consommation augmente, et vous avez le droit de vous poser la question de comment ça se fait qu'il consomme et quels sont les effets qu'il recherche. Eh bien, imaginez un gros pansement sur une plaie, et l'alcool, c'est ça. L'alcool, c'est ce pansement que vous venez mettre sur une plaie, c'est quelque chose qui vous empêche de penser, c'est quelque chose qui arrête votre nostalgie, c'est quelque chose qui arrête votre tristesse, c'est ce qui vous permet finalement de respirer tranquillement et d'être apaisé, de calmer toutes vos angoisses, de couper vos pensées négatives et peut-être même à un moment de pouvoir faire autre chose que d'être en train de souffrir, c'est-à-dire potentiellement, j'en sais rien, pour ceux qui aiment le foot, regarder un match de foot, pour ceux qui aiment le patinage artistique, regarder du patinage, peut-être pour aller chercher 3-4 champignons, il doit y en avoir en ce moment-là. Et voilà, c'est ça en fait qu'il faut retenir, c'est que la définition de l'OMS est bonne à partir du moment où elle était, à mon sens, écrite de la manière suivante. Un consommateur alcoolique d'alcool consomme toujours une quantité d'alcool infimement supérieure à la fois précédente, et il recherche quoi? L'apaisement, la tranquillité.
0: L'arrêt de l'hémorragie, on pourrait dire ça?
1: Ouais, alors je vois bien je vois ce que
0: l'image
1: tu veux dire, et l'image, ouais, ça me plaît, on peut le dire comme ça. C'est ouais. Effectivement, tu te coupes une veine là, et puis ou une artère, et tac, t'as une hémorragie là, t'as du sang, ça gicle partout, et ben on peut transformer cette artère ou ce flux sanguin, on peut le transformer par les déboires, par la tristesse, mmh. par les accidents de parcours, les accidents de vie. Surtout par le développement que chaque personne a eu quand il était petit, parce qu'en général, on vient vérifier aujourd'hui dans les soins, c'est toujours des constructions qui sont un petit peu bancales, et on vient combler ses manques, hein, faut pas l'oublier ça. Du coup, oui, on peut imaginer ça, quelqu'un qui a une grosse plaie là, qui pisse le sang, et clac, on vient mettre un pansement. L'alcool peut être entendu comme ça par le public de tout le monde,
0: oui.
1: par monsieur tout le monde, peut être entendu comme ça. C'est quelque chose qui vient stopper l'hémorragie, on pourrait oui. le dire comme ça.
0: Ok. Alors je continue, hein.
1: Vas-y.
0: C'est parce qu'elle continue. Puis, le buveur, donc elle emploie toujours le terme, passe à un stade où il ne peut plus contrôler sa consommation.
1: Ah ouais, j'adore ce passage là.
0: Oui, je sais.
1: Ouais.
0: Je sais. En plus, tu l'avais mentionné dans l'émission précédente, je crois, c'est le comportement face à l'alcool.
1: Ouais. Alors, ça c'est pareil, ça m'hérisse un peu les poils. J'aimerais vraiment que dans cette pathologie, on commence sérieusement à s'y intéresser de près et à reprendre ces définitions. Parce que la réalité, c'est que il n'y a pas mieux qu'un alcoolique pour gérer sa consommation. Enfin, moi, je vais vous parler de gestion de stock. Et une fois qu'on aura fait cette petite phrase, je vous raconterai une vraie anecdote. Là, c'est rigolo. Mais voilà, c'est surtout le comportement qui dérange, et comme l'alcoolique boit toujours un petit peu plus, et ben l'alcool est un MEC, MEC, c'est un modificateur d'état comportemental, et en fait le buveur, il a, et c'est ce que dit l'OMS et je confirme, l'alcoolique a une capacité à se comporter à peu près correctement, en tout cas à suivre des règles ou un cadre qui est le sien, à respecter ses règles. Et il y a un moment, il boit le verre de trop, il boit la goutte de trop, et lui aussi, son organisme, il n'est pas capable de contrôler ça. Et du coup, à un moment, qu'est-ce qui se passe? Il a un mauvais comportement, mais forcément, puisque l'éthanol est un modificateur d'état comportemental, c'est-à-dire que toute la partie cognitive est déconnectée et débranchée, et forcément, il dérape, il fait de la merde, en gros. Et en réalité, il faut juste voir que le comportement du mec qui est alcoolique dérange. Et il n'y a pas de problème. Les mecs qui picolent, ils le savent très bien. Et ils ont tous à un moment une petite lucidité quand même qui vient s'éclairer dans leur tête et qui viennent dire, je sais que j'ai fait de la merde. Mais avant de faire de la merde, je me suis protégé de mes souffrances. Je me suis mis dans un état qui me permet d'arrêter de penser à ce que je suis en train de vivre ou ce que j'ai vécu avant. Donc, on peut effectivement garder cette partie de la définition. Sauf que, n'oubliez pas qu'un toxicomane ou qu'un alcoolique est un gestionnaire de sa consommation, donc il a tout le temps du produit et du coup pour mettre un petit peu de joie là, parce que la journée a commencé comme ça finalement, on en était dans les interviews précédentes, je te parlais de ma vie un petit peu avant 2008. En racontant que c'était très flou pour moi de savoir si c'est en 2007, 2008 que la pathologie s'installe. On va passer pour les auditeurs, on va passer cette frontière qui est très floue dans ma tête. Mais en 2008, je suis un alcoolodépendant et donc je me sépare de cette vie familiale que j'ai commencé à construire. Et je vogue, c'est entre 2008 et 2011 à peu près, entre 2008 et 2010, j'ai une à peu près 11 déménagements et je passe j'ai été jusqu'à être SDF, pas le SDF les gars, si vous m'écoutez, j'ai pas été dans la rue comme vous ou sans toi dormir là où on peut, mais quand même j'ai fini au fin fond d'un terrain vague dans un camping-car à me démerder quoi, dans un truc qui roulait pas bien sûr. Bref, je pourrais vous raconter des anecdotes comme ça, mais là je vous parle des stocks et la réalité c'est que il y a une période où j'ai habité Bar-la-Rue les bains et dans une de mes 5 annulations de permis, n'est-ce pas?
0: On en parlera un peu plus tard.
1: Ouais, 5 annulations de permis, j'ai un record. Aujourd'hui, j'en rigole.
0: Ça va être sympa d'en parler.
1: C'est pas toujours très drôle. Et en fait, j'ai été sur un scooter 50, tu sais, les mobilettes, quoi. C'est ceux qui passent, ils font un bruit de fou. Là, t'as l'impression qu'il y a une Ferrari qui va passer. En fait, le mec, il roule à 50, voire 49 km à l'heure. Le truc, il est bridé, tu vois.
0: Oui, je vois bien.
1: Et en fait, j'ai habité à un point A. Ouais. Et avec mon scooter, j'allais à un point B et là, j'allais chercher des cubis, j'allais chercher des...
0: sur ton scooter.
1: C'était le jour de l'approvisionnement, ouais, sur mon scooter.
0: Donc, tu contrôlais bien ta consommation, là, en fait.
1: Oui, elle était super bien contrôlée et l'OMS n'a...
0: Oui.
1: Enfin, là, il faut qu'il corrige, parce qu'un alcoolique, il a toujours de l'alcool. C'est un peu comme je vous racontais dans l'armoire de mon père à la maison, là, il y avait... Eh ben, là, l'alcool... Ça c'était la mission, il fallait que je fasse, je devais faire 4 ou 5 points en fait, c'est la honte et la culpabilité qui sont là, c'est que je voulais aller acheter un cubi en mode personne me voit, genre on voit pas que je suis un alcoolique, tu vois, et j'achetais un cubi de blanc, un cubi de rouge, et puis je retournais à la maison, je posais ça, je buvais un coup tranquille pour pouvoir reprendre la route, et après admettons là je vais faire un peu de pub parce que tout le monde en vend de toute façon, mais du coup là je pense à l'Intermarché de Bar-la-Rue-Clébin. J'allais à l'Inter au Bar-la-Rue-le-Vieux. Moi, j'habitais du côté de Bar-la-Rue-Clébin. Après, j'allais à Carrefour. Là, c'était plus loin. Alors, Carrefour, j'y allais pas pour rien. Je prenais un sac à dos et tout. Je remplissais, je mettais de la vidasse, des bières de merde. Et toujours au degré, tu sais, tu choisis ton cubi.
0: Oui,
1: celui qui
0: oui,
1: fait 14,
0: exact.
1: 14, 5, le vin du chez nous, là, le vin du sud. Et des bières fortes et
0: celui
1: pas chères.
0: Celui qui remplit la fonction, justement, de te remplir, d'avoir le taux d'alcool qu'il te faut. Quoi,
1: tout le temps,
0: en fait.
1: Tout le temps.
0: C'est
1: et,
0: ça.
1: Et reprends la fin de ta définition de l'OMS.
0: Ouais.
1: Et en fait, c'est exactement ça. C'est-à-dire que l'alcoolique est un excellent
0: gestionnaire.
1: Il connaît son stock. Et d'ailleurs, j'imagine, parce que je la connais, la définition de l'OMS, j'imagine que tu vas venir après
0: et qu'ils vont te parler. Je finis sur mon petit tour de
1: manège. Là. Donc, tu avais l'Inter, tu avais Bar-la-Rue-Clébin, tu avais une épicerie. J'allais aussi dans une espèce de petite, dans un petit copa, un truc, je sais plus le nom, mais un truc où tu payais super cher, mais c'est pas grave.
0: Tu vois ta bouteille.
1: Et moi, j'arrivais à avoir, je buvais. Ouais. Et en fait. Là, pour faire le tableau, pour ceux qui ont un peu d'imagination, vous imaginez, j'habitais là où l'anecdote que je suis en train de vous raconter, j'étais dans un appartement qui fait 33 mètres carrés. 33 mètres carrés avec un berger allemand et ma fille qui venait une fois tous les 15 jours. Et en fait, dans l'entrée, en général, chez les gens, il y a des pompes là qui sont alignées proprement ou pas, mais chez moi, il y avait les cubis qui étaient alignés.
0: Voilà. C'était stocké
1: et en fait,
0: dans l'entrée.
1: Okay. Je faisais ça et je faisais ça pour être tranquille. Ouais. Et du coup, en fait, après, tu surveilles ta cam.
0: C'est une sérénité. Ça apporte une sérénité à l'alcoolique d'avoir vraiment
1: un
0: stock de rempli. Ça enlève ça. C'est une charge en moins et c'est une forme de sérénité. Est-ce qu'on peut dire ça?
1: Oui, complètement. Et tu vois, par rapport à l'hémorragie que tu utilisais tout à l'heure, c'est ton stock de pansement, quoi.
0: Ouais, d'accord.
1: Voilà,
0: et oui, donc ça rassure.
1: Chaque fois que ton pansement va être un peu fatigué, c'est pas grave.
0: T'as
1: tous tes pansements qui sont prêts, quoi.
0: Ok. Donc, si je me permets de changer cette phrase de l'OMS, ce serait pas contrôler sa consommation, mais contrôler son comportement.
1: Ouais,
0: il ne peut plus contrôler son comportement.
1: Ça. En fait, l'alcoolique, il est comme tout le monde. Il y a un moment où, quand il a trop picolé, il perd un peu le contrôle de son comportement. Et malheureusement, déjà, le comportement de l'alcoolique dérange. Mais quand l'alcoolique en plus dérape, et qu'est-ce qui se passe? Et qu'est-ce qu'il y a dans ça? C'est important. Qu'est-ce qu'il y a dans le dérapage de l'alcoolique, en fait? Eh ben, vous allez voir la colère, la tristesse, la peur, les angoisses. Vous allez avoir toute la merde,
0: toutes les émotions négatives qui
1: ressortent. Et ces émotions, elles sont négatives, mais
0: elles sont puissantes.
1: Elles sont libérées, en fait, parce qu'on ne contrôle pas ces émotions, on ne les gère pas. Ça aussi, c'est une façon de parler qui m'agace un peu. Mais les émotions, elles explosent. Et quand est-ce qu'elles explosent? Elles explosent quand il y a un petit peu de trop, même pour l'alcoolique. Moi, à l'époque où on est en train de parler, je devais avoir un taux d'alcool dans le sang qui devait approcher les 2 grammes à peu près. C'était mon quotidien, puisque j'ai fini à 3,40 grammes au quotidien dans le sang, par litre de sang. Et en fait, admettons que je sois à 2 litres, mais finalement, à 2 grammes par litre, pardon, et ben, quand tu atteignais le 2,10 grammes, mais tu t'avais fait le verre de trop. J'avais pris le verre de trop. Et là, tu dérapes. T'as un comportement qui est pas bon.
0: D'accord.
1: Et c'est là où, déjà, habituellement, tu fais chier les gens. Et là, t'éclates le truc. Et du coup, là, je peux te raconter des anecdotes. Pas une anecdote, justement, un quotidien récurrent, c'est que j'étais en colère avec mes parents, j'étais en colère avec cette rupture parce que j'étais amoureux forcément de la mère de ma fille. Enfin, on était en train de construire quelque chose de solide, et du coup, cette rupture, à tort, à raison, il n'y a jamais eu de hold-up chez moi, on ne s'est jamais tapé dessus, il n'y a jamais eu de violence, on ne s'aimait plus, elle ne m'aimait plus en tout cas, et quand il y a eu cette rupture, forcément, celui qui a souffert de cette rupture, c'était moi. Pourquoi la solitude? Parce que j'ai débarqué de la région parisienne dans le sud, je m'étais fait copain avec les gens du coin, etc. Mais du coup, j'étais tout seul. Et dans les différents endroits où j'ai habité, dans cette période-là, quand j'avais consommé mon petit verre de trop, en fait, j'appelais mes parents. Pour leur dire que j'étais triste, que j'étais malheureux. Et en face, j'avais mes parents qui... C'était tout le temps la même chose, quoi. Et ça, c'est une façon de revenir un petit peu sur cette période-là, et surtout pour les gens qui nous écoutent. C'est que, en fait, la réalité d'un alcoolique, c'est qu'il... Souvent, on entend aujourd'hui les gens dire « Ah, il ressasse, il revient, il répète toujours les mêmes choses, etc. etc. »
0: Il rumine.
1: Le vocabulaire, là, ceux qui nous écoutent ou qui pensent à un proche à eux qui est dans cette souffrance. La réalité, c'est que on n'avance pas, en fait. On répète toujours les mêmes choses. Et moi, je aujourd'hui, avec un peu de recul, c'est-à-dire 10 ans d'abstinence quand même, je parle aux gens quand je les accompagne. Je leur parle de leur propre montagne. C'est-à-dire que on a tous, absolument tous, la même montagne à gravir. Mmh. Et vraiment, il faut avoir cette image là où chacun a la même image. Toi et moi, Mel, on a la même image, la même montagne à passer. Sauf que ta montagne à toi, les chemins de traverse, les arbres qui sont dedans, les sont pas les mêmes, ou en tout cas tu les vis pas de la même façon. On n'a pas les mêmes jambes,
0: différents pour chacun.
1: Voilà. Mmh. Et là, en fait, cette montagne là, celui qui est à côté de toi a une petite montagne qui va te paraître anodine, un petit rhume et un ongle cassé. Pour toi, ça va être rien. Et en fait, pour la personne qui est là, c'est une montagne. Voilà, j'ai un ongle cassé, j'ai un rhume, c'est la fin de ma vie.
0: Oui, c'est vrai.
1: Et à côté de toi, t'as un mec qui, j'en sais rien, il vient de perdre son père, son fils, son machin, il apprend qu'il a un cancer, ben, il a cette montagne à passer. Et puis lui, il se plaint. Mais à côté de ça, l'autre, il a plus rien, quoi. Tu vois, on imagine la souffrance totale. Eh ben, l'alcoolique, lui, il pense tout ça par rapport à son passé. Et en fait, ce qu'il fait, c'est qu'il se rappelle de la galère dans laquelle il est tout le temps, tout le temps, tout le temps. Et il tourne en boucle. Et pourquoi il tourne en boucle? Parce qu'il ne résout pas ses problématiques. Voilà. Et moi, dans mon alcoolisme, quand je chute dans l'alcool, eh ben, quand la maladie me chope, je gagne très bien ma vie, je suis pas à plaindre, j'ai une voiture, j'ai une belle nana, j'ai deux beaux enfants à élever avec elle, j'ai un quotidien qui est intéressant, j'ai une maison qui appartient à la mère de ma fille et qui, donc on peut investir les travaux dedans, on peut y passer du temps, on sait qu'on est en train de construire un cocon. Et en fait, quand tout ça se rompt, mais ma souffrance à moi, c'est déjà mon histoire qui a été compliquée.
0: Avant,
1: et c'est pour ça que je quitte Paris. Et là, ce que j'essaye de construire, ça se casse la gueule. Ouais. Et du coup, les années qui suivent, donc pour te situer un peu dans le temps, on est entre 2008 et 2012, 2013, grosso modo, c'est 5 ans de ma vie. En fait, je suis dans une boucle qui s'arrête jamais. C'est ça le tunnel dans lequel je suis en train de rentrer. C'est un tunnel qui va être très long, qui va durer 10 ans en tout, enfin 7-8 ans en tout. Et les 3-4 premières années, elles sont... En fait, je descends tout doucement vers le fond du trou. C'est-à-dire que j'ai petit à petit, je vais perdre ma thune, je vais finir comme plein de gens au RSA, je vais vivre avec 450 balles par mois.
0: Oui, ça, c'est vraiment la descente. C'est la descente.
1: On est dans ce trou.
0: En 2008 à la porte des enfers et tu rentres petit à petit, quoi.
1: Exactement, exactement. Et donc tu souffres, et en fait les gens, n'entendent pas cette souffrance. Et c'est ça qui est très difficile. C'est ça que j'ai pu constater dans le parcours de soins, c'est que tous les gens qui sont autour de toi, ils ont des vraies souffrances qui sont des petites montagnes parfois,
0: mais qui sont les leurs
1: et qui sont légitimes, c'est celles-là qu'il faut respecter.
0: Oui, tout à fait.
1: Et tu verras, avec le temps, on va parler du parcours de soins, et c'est aujourd'hui ce que moi je viens faire là quelque part, c'est proposer des solutions pour accompagner les gens ou les proches des gens qui sont dans cette galère. Parce qu'à mon sens, on fait pas attention à ces 2, 3, 4 petits détails du principe de l'addicto. Et si on venait juste écouter ces gens, juste les écouter, juste entendre ce pourquoi ils sont tristes. Parce qu'en fait, quelqu'un qui te dit « Ouais, je suis triste parce que je me suis coupé l'ongle », ça va être quoi ta première réaction ?
0: Je vais te soigner, je vais te mettre un pansement.
1: Non,
0: justement.
1: Il vient de voir, il a un ongle un peu cassé.
0: Oh, je suis désolée.
1: Et t'es dans ton quotidien à toi.
0: Bichette. Voilà. Le pauvre, il s'est cassé l'ongle.
1: Tu vas lui dire bichette, c'est pas grave, tu vois.
0: Attends, je vais te soigner, je vais te passer un peu de mercurochrome, je vais un peu te.
1: Toi, t'as de l'empathie. Tu crois que quand tu vas croiser des gens, tu vas leur dire je me suis cassé un ongle dans le métro parisien, les gens, ils vont te dire attends, bichette, je vais te soigner. Non, je te repose la question.
0: J'ai de l'espoir en plus. J'ai de l'empathie et de l'espoir, j'ai les deux, quoi. C'est juste infernal. Vas-y, donc du coup.
1: Oui, mais le gars qui s'est cassé l'ongle,
0: ouais.
1: Tout le monde va lui dire on s'en fout de ton ongle.
0: On s'en bat,
1: on s'en fout. Mm-hmm. Et la réalité, c'est que lui, ça le fait souffrir. Ce petit truc-là, ce petit détail-là, ça le fait souffrir. Et quelque part, c'est ce qui va faire le travail profond d'un psychologue, d'un psychiatre, d'un addictologue, parce que j'espère qu'il y en a qui nous écoutent quand même, qui parlent de l'addicto à leur façon, on va dire. Mais en fait, ce petit ongle cassé, il est en train de ruiner la vie d'un mec. Alors, c'est une métaphore, c'est une image. C'est jamais un ongle qui va te pourrir la vie, qui fait que tu deviens alcoolique. On n'est pas en train de dire ça.
0: Évidemment.
1: Mais par contre, dans la vie d'un mec qui se construit, ou d'une femme, d'un homme avec un grand H, à un moment, il y a un petit grain de sable qui est anodin pour tout le monde, mais pas pour cette personne. Et ce que moi j'ai vécu, ce qui a été difficile chez moi, s'il y a des gens que ça intéresse, je peux raconter plein d'histoires là-dessus, je peux parler de ma famille sans problème, je peux parler de là où j'ai grandi, mais on s'en fout parce que le tronc commun des gens qui souffrent de cette pathologie, globalement, c'est tous qu'ils ont eu un petit grain de sable dans le fonctionnement. Et c'est ce petit grain de sable qu'il faut aller chercher, retirer ou aller penser, aller solutionner, enlever de l'histoire passée, le transformer, le sublimer peut-être, et, oui. et faire de ce grain de sable, de finalement peut-être faire une pierre précieuse que on va sortir sur une bague, voilà, pour
0: oui,
1: avoir
0: en faire
1: l'image.
0: Grande force.
1: En parce faire
0: que,
1: une force.
0: C'est ça, parce que l'alcool il comble sans combler en fait, c'est un leurre total,
1: ah
0: c'est
1: ouais,
0: une
1: alors,
0: illusion complète.
1: Là je te parle du mariage avec éthanol, parce qu'en fait tu te maries avec éthanol, tu signes à la vie à la mort avec éthanol, parce qu'il est magique, lui il vient tout penser.
0: Oui, on en a parlé dans les émissions précédentes, il vient quand même penser pas mal de choses,
1: tout.
0: Combler pas mal
1: tout.
0: De choses,
1: l'alcool
0: il est
1: soigne
0: multi,
1: tout.
0: Voilà, il est multifonction. Si je résume un peu ce qu'on a dit en quelques mots dans les émissions précédentes, c'est ça quoi. Et du coup, ben on avance petit à petit dans la définition, on continue.
1: Ben ouais, je t'en prie. Hein
0: ben elle continue donc contrôler sa consommation entre guillemets, une dépendance physique s'installe. L'arrêt des boissons alcoolisées provoque alors des symptômes de manque, sueur, tremblements, vertiges, etc., qui sont difficiles à supporter.
1: Ouais, alors ça, encore une fois, c'est la définition de l'OMS, mais finalement, je crois que c'est pour l'instant la partie que j'ai pas envie de changer, en fait. Et c'est cette dépendance. Alors, à partir du moment où on est d'accord pour dire que l'alcool vient soigner absolument tout, à bon entendeur, hein, c'est là où moi j'invite les auditeurs à venir discuter le bout de gras sur le site ou avec nous ou téléphone. Enfin voilà, il y a des discussions qui peuvent être super intéressantes, mais à partir du moment où on est d'accord pour dire que l'alcoolo-dépendant arrive à soigner ses souffrances avec l'alcool, on parle déjà d'un alcoolo, donc on parle déjà d'un mec qui est dépendant à la molécule, et si je ne l'ai pas déjà dit, je le redis, en fait, cette molécule éthanol, à partir du moment où elle rentre dans ton organisme, elle devient indispensable pour agir, c'est-à-dire qu'un alcoolique, un vrai alcoolique, un alcoolo-dépendant, ne peut pas faire des choses toutes simples sans être à son taux d'alcool minimum de vie.
0: Oui,
1: et c'est là où le taux dont on a parlé tout à l'heure en début d'émission ne fait qu'augmenter. C'est pour ça que les mecs, ils finissent à boire H24. Ils peuvent pas boire plus que ce qu'accepte leur estomac et ce qu'ils vont aller pisser, pardon du terme, mais c'est ça. Mais en gros, on a quand même des limites. Et en fait, c'est cette dépendance-là, elle est installée. Et cette dépendance, ça veut dire ce que ça veut dire. Ça veut dire que quand t'as pas le produit, il te manque quelque chose. Et quand il te manque du produit, effectivement, on part sur les crises de manque. Et là, je vais me permettre de raconter une anecdote qui est pas drôle du tout, parce que des crises de manque, j'étais un excellent gestionnaire, donc j'en ai pas fait beaucoup, mais j'en ai fait des mémorables, parce que le problème, c'est que quand t'as pas géré et que t'as pas le produit, de toute façon, c'est tout de suite dramatique ou violent ce qui se passe quand t'es en crise de manque alcool. Et moi je me rappelle, c'était à 7, à l'hôpital psychiatrique de 7, et je venais pour la énième fois aux urgences, et en fait j'étais en crise d'angoisse totale, j'avais les tremblements, les sueurs, ça me fait rire moi quand j'entends les gens parler, parce que je les entends et je me dis mais pourquoi ils parlent alors que on sent que t'as pas vécu ça, mais c'est un truc de fou, t'as l'impression que tu vas mourir. Tout devient flou, on fait ça pas mal dans les films maintenant.
0: Tu tombes dans le gouffre.
1: Ouais, tu t'es seul en fait. Mmh. Même s'il y a quelqu'un qui te tient la main, tu le sens pas. T'as ton corps qui part en couille complet. Tu maîtrises plus rien en fait. Et en plus, t'as l'impression que tu vas crever. Tu t'as pas de respiration, t'as pas de. Et t'as envie de happer, mais en fait tu vois un peu comme quand t'es sous l'eau là, que tu vas te noyer,
0: oui, t'as besoin de prendre cette respiration,
1: cette respiration qui va te soulager,
0: la survie,
1: et en fait tu perds même la notion de c'est de l'air qu'il me faut,
0: ouais.
1: En fait c'est et évidemment le seul truc qui va calmer ça, c'est l'éthanol,
0: ouais.
1: Voilà, parce que c'est là où éthanol est un
0: magicien.
1: Ouais, bon, moi j'allais te dire un diable, mais enfin, tu vois, je cherchais un mot que tout le monde peut entendre, mais c'est le démon, quoi. C'est mm-hmm. C'est pire que ça, parce qu'en fait, il y a pas de substitut. C'est-à-dire ouais. que à part l'alcool, il y a rien qui va te soulager de cet état-là. Ou sinon, on va te mettre un KO. Je sais même pas trop ce qu'ils utilisent dans les hôpitaux, mais on te met un KO technique, quoi. Ouais. Et en fait, j'arrive à l'hôpital Et je suis dans cette crise qui monte. Alors je connais un peu cette sensation. Et en fait, j'ai tout simplement envie d'aller aux toilettes.
0: Ah. La base.
1: Ouais, j'ai envie d'aller chier pour le dire clairement, quoi. Okay. Et je suis dans cette crise, mais j'ai
0: t'as des besoins fondamentaux qui sont là, quoi.
1: Mais je suis respectueux et je suis bien éduqué. Donc ouais. Les gens qui sont autour de moi, je les respecte, j'essaye de les respecter. Et là, en fait, je peux pas me tenir tout seul, j'ai besoin d'aide. Et en fait, ce jour-là, pour pouvoir aller aux toilettes et chier correctement dans le trou, ben ils ont dû me tenir à 4 mecs.
0: Oh, c'est énorme.
1: Des soignants, mais il y avait au moins un ou deux mecs de la sécurité qu'ils avaient appelé en renfort pour bouger ce corps, alors que moi, dans ma tête, dans mes yeux et dans mes propos, je leur disais, les gars, je suis désolé, j'essaye de pas bouger. Oh, voilà. Putain. Et en fait, d'aller chier ce soir-là, ça a duré une demi-heure, et je te passe les détails, mais juste imaginez que j'en ai mis partout, sauf sur le trou. Voilà.
0: D'accord.
1: Et que quand t'es alcoolique, en général, les problèmes de gastro, ils sont fréquents,
0: récurrent.
1: Et tu fais pas des belles petites selles toutes propres qui font oui. Plouf dans ton toilette. Non, non. Okay. T'en fous partout, et les mecs, je leur ai mis des couches, du coup, ils s'agacent, et en fait, toi, t'es encore le pauvre alcoolique qui fait chier le monde, quoi. Ouais. Et même en
0: encore
1: étant.
0: Une fois.
1: Voilà.
0: Et même en étant dans le soin, et même en étant aux urgences, et même en étant pris en charge par,
1: c'est ça.
0: Par des soignants.
1: Et ça, ouais, et je leur en veux pas, et je le comprends, mais. C'est ce que j'allais dire, c'est qu'en fait, le problème, c'est que moi, je l'ai super mal vécu.
0: Et
1: c'est ça la souffrance qui
0: j'imagine.
1: Va. Ça, c'est une anecdote, mais en fait, tous les jours, il t'arrive
0: avec
1: un truc comme ça.
0: Avec la dignité qu'il y a derrière, avec la dignité qui va avec tout cet amour propre qui est là et qui n'est plus là, du coup, à cause de l'alcool. Et j'imagine ce que. De la place, de la petite place où je suis, à peu près.
1: Ben c'est ça. Ben écoute, si ton imagination t'emporte là, c'est ce que moi je viens de dire aux gens, c'est qu'il faut qu'ils imaginent que, en fait, une scène comme ça, c'est finalement, là, on parle d'une crise de manque, c'est-à-dire dans ma consommation, un truc qui n'arrive pas. Mais tous les jours, il t'arrive un truc qui te rappelle que tu es en train de devenir rien aux yeux des autres.
0: Ouais.
1: Voilà. Et c'est ça la solitude. Et c'est ça qui va durer chez moi pendant 4 ans. Ça, c'est une anecdote. Mais dans une année, il y a 365 jours. Et sur 4 ans ou 5 ans, bah, il suffit de multiplier. Et t'es à 1500 jours, 2000 jours. Et bah, c'est 2000 jours où dans ta tête, ça se passe comme ça. Voilà.
0: Ouais, il y a vraiment la séparation avec les autres qui se fait. J'ai envie de te faire écouter là maintenant le micro-trottoir, en fait.
1: Mais
0: parce
1: vas-y,
0: que je trouve qu'il tombe à pic.
1: Mais
0: et
1: parfait.
0: Que dans le déroulé là, de ce matin, bah, c'est maintenant que j'ai envie de le proposer. C'est Manu et Jeff.
1: Allez,
0: que j'ai rencontré
1: balance.
0: Dans la rue. C'est l'un de mes prefs d'ailleurs. C'est parti. Et le sujet, c'est sur l'alcool, du coup.
2: Moi, je bois pas d'alcool.
0: Vous ne buvez pas d'alcool.
2: Zéro alcool.
0: Super. Et du coup. Donc, vous n'êtes pas un consommateur d'alcool
2: non,
0: du tout.
2: Non.
0: Et ma deuxième question, en fait, dans la que je pose aux gens, c'est quelle définition est donnée à l'alcoolisme? C'est quoi pour vous l'alcoolisme?
3: Ben, moi, je vois pour mes amis et pour des gens proches de la street, c'est un plongeon dans l'enfer. C'est pire que la canne, c'est pire que la drogue. Pour décrocher de l'alcool, c'est pire que toutes les drogues que j'ai connues dans ma vie. Il n'y a rien de pire que l'alcool.
0: Ouais. Vous buvez plus ou vous avez eu bu?
3: Quand j'étais jeune.
0: Ouais.
3: Quand j'étais jeune. Alors, ça fait 30 ans, plus de 30 ans, quand j'ai mon fils. Avant d'avoir mon fils, je ne buvais plus une goutte.
0: D'accord.
3: Ça m'a jamais intéressé parce que après, vous savez, quand vous êtes dans la street, si vous êtes d'avoir le malheur d'être accroché, ne serait-ce que même un peu avec à l'alcool, comme certains potes, même un peu, ou très peu, ben ça suffit pour faire une dépendance suffisante pour avoir des priorités pour que tout de suite, en se levant, avant de se coucher, qu'il y ait une réserve d'alcool genre nécessaire, obligatoire. C'est quelque chose de courant ici. Il y a des jeunes ici à Montpellier que je vois, genre, en mode, ils sont à peine à 20 ans, ils sont déjà accrochés à l'alcool puissance assez forte. Quoi.
0: Ouais.
3: Juste en plus avec des bières ou des alcools
0: C'est des jeunes qui sont dans la rue ?
3: Ouais, beaucoup. Et puis pas que, hein. Puis ouais. Pas seulement que les gens qui sont dans la rue, je connais les gens qui travaillent aussi. Mm-hmm. Et qu'ils sont déjà dans l'alcool, ils ne peuvent pas s'empêcher de ne pas avoir leurs quelques canettes dans la journée. C'est impossible, sinon ils ne peuvent pas travailler, ils ne peuvent pas faire leur journée correctement. Ouais. Et ça, voilà. Moi je suis en CHRS, donc en CHRS, si j'avais encore plus ce dépôt d'alcool, je serais foutu. Moi je suis un homme, je suis quand même assez ambitieux, j'aimerais je veux revivre mes rêves. On sait qu'avec l'alcool c'est impossible. Ouais. Moi je viens de récupérer mon permis, j'ai besoin d'avoir ma tête. Voilà. C'est pas l'alcool, c'est vraiment le pire de tout. Par rapport à la coke, à l'héro, à tout ce que vous voulez, la dépendance la plus sévère, c'est l'alcool. Ouais.
0: Merci beaucoup d'avoir répondu à mes questions. Voilà. Comment vous vous appelez ?
3: Moi, c'est Manu.
0: J'ai
3: parlé avec mon pote Jeff aussi, parce que lui, genre, en mode, là, il avait arrêté de boire complètement.
0: C'est vrai ? Vous avez arrêté de boire, vous ? Du coup ?
3: Là,
0: votre prénom, du coup ? Jeff ? C'est
2: pas
0: Jeff.
2: Compris. Ouais, Jeff.
0: Tu t'appelles Jeff. Ouais. Et du coup, t'as arrêté de boire depuis combien de temps, toi,
2: ça
0: Jeff?
2: Ça fait quasi un an.
0: Ça fait un an?
2: Ouais.
0: Ça va?
2: Ouais, ça va, ouais, ça se passe.
0: Ouais, ça se passe.
2: Ouais.
0: Est-ce que tu peux nous en parler un peu?
2: Ouais, c'est dur, là, quand on est dans l'alcool, on fait rien, on pense qu'à boire, à boire, à boire.
0: Ouais.
2: Faut tout le temps une bière ou deux avant de faire les choses.
0: Ouais.
2: Faut une bière pour faire l'amance, pour démarrer, faut une bière pour ci, faut une bière pour ça, c'est dur.
0: C'est dur.
2: Ouais. Franchement, je souhaite à personne de passer par là, par l'alcool, c'est trop dur.
0: Du coup, ça te sert d'être avec quelqu'un qui ne boit pas du tout?
2: Ouais, bah ouais, même avec des gens qui boivent, je bois pas, ça me dérange pas.
0: D'accord.
2: Je peux voir autour de moi, c'est comme si tu buvais un coca au côté de moi. Je fais pas attention.
0: C'est cool. Bravo,
2: ouais,
0: Jeff.
2: Bah ouais, merci.
0: C'est chouette.
2: Merci.
0: Bravo, parce que
2: c'est compliqué.
0: Très, très compliqué.
2: Ouais.
0: Compliqué.
3: C'est que la peur engendre la sagesse.
0: Merci beaucoup, Jeff.
2: C'est gentil, merci, madame.
0: Merci beaucoup, Manu. Et bon courage à vous.
3: Merci, madame. Bonne continuation.
0: Ben voilà, c'était Manu et Jeff. Moi, j'aime beaucoup ce micro-trottoir parce qu'il est tellement authentique. J'ai rarement des personnes dans la rue qui parlent de cette façon-là et avec sans filtre. Donc, j'ai beaucoup aimé. Une réaction, j'ai l'impression qu'ils reprennent vraiment ce que t'as dit jusqu'à maintenant.
1: Bah, je savais pas que j'avais un frère jumeau qui s'appelait Manu
0: c'est
1: et
0: ça.
1: Qui s'appelait Jeff.
0: Bon, c'est ça.
1: Bah écoute, on est en 2025, t'interviews Manu, Jeff, on ouais. serait croisés en 2016, j'aurais pu être Jeff, et on serait croisés en 2024, j'aurais ouais. pu être Manu, a priori, puisque Manu il a arrêté, je... Ça m'émeut évidemment d'entendre ça parce que forcément qu'ils disent raison, ils ont raison, leur témoignage est juste, leur témoignage est bon, il est tellement bon que il me réveille moi mes démons. Je sais pas si les auditeurs savent ce que c'est que le CHRS, mais c'est un centre de réinsertion sociale. Hein,
0: oui, donc, tout à fait. Pour les personnes qui sont dans la rue.
1: Et pour le coup, j'y ai bossé moi au SAMU social de Nîmes. J'ai bossé en CHRS et j'ai accompagné des gens comme les deux loustiques là, les deux collègues. Je vais reprendre ce qu'ils disent parce que c'est ultra intéressant. Il me faut ma goutte. Ils sont alors il est dans la street, ça c'est la façon de le dire moderne,
0: c'est la façon
1: mais
0: de parler.
1: il est à la rue et à la rue en fait. Moi j'y ai mis un pied. J'ai goûté un peu à être à la rue, mais j'ai vite compris qu'il fallait pas en mettre un pied parce que les gens n'en sortent pas. Et après il utilise le mot accroché. Voilà, quelqu'un qui est accroché à l'alcool. Avec nos différentes interviews, on a parlé de mariage. Ben accroché, être accroché à quelque chose, être hameçonné, quand t'es attrapé, t'es attrapé. Quand t'es dans le filet, t'es
0: pris.
1: T'es pris. J'allais être moins poli que toi. Et du coup, c'est ça, c'est un démon. Et après, il y a un moment où il est en train de te parler et vous passez un peu sur autre chose. Mais du coup, on entend dans ses mots que la qualité de l'alcool qu'il boit, en fait, il s'en fout et ils vont vers des bières et des alcools qui sont de moindre qualité parce que, comme il l'explique, de toute façon, pour démarrer, pour commencer quoi que ce soit, pour pouvoir faire, il faut une dose d'alcool. Et c'est ça l'addiction. L'addiction, c'est tout simplement que t'as besoin de ça pour faire. T'as
0: pour
1: besoin d'avoir ton produit.
0: Pour enclencher, pour
1: envisager
0: démarrer ta journée.
1: Quoi que ce soit. Commencer la journée, c'est quelqu'un qui travaille. C'est-à-dire que quand tu dis pour commencer ma journée, on imagine le mec qui se lève et pour commencer sa journée, il va prendre un petit déj. Non, lui pour se lever de sa paillote et de son sac poubelle par terre et de son carton, pour pouvoir se lever et aller chier, il faut qu'il prenne de la bière, sinon il peut pas se lever. C'est l'essence dans le moteur. Tu peux te lever si ton moteur il est à vide. Tu pourras pas aller chier.
0: On démarre pas. Oui.
1: Voilà. Donc t'attrapes ta bière de merde, tu la bois et tu peux aller faire le truc. C'est ça qu'il est en train de te dire. Et ça c'est le témoignage d'un mec qui est dedans et qui est dans le dur. Et ces mecs-là qui sont en train de parler, ils ont consommé des drogues qui sont des drogues plus dures et ils le disent et ils vous le disent à ceux qui écoutent, c'est la plus sévère, c'est l'addiction la plus sévère. Et je vous ai expliqué pourquoi c'était la plus sévère. C'est parce que éthanol est capable de faire ce que font les autres. Tu peux remplacer toutes les drogues que tu consommes par de l'alcool et à un moment tu obtiens le même effet.
0: Elle est polyvalente.
1: L'effet recherché. Mmh. Sauf que l'effet recherché, dans le commun des mortels, l'effet recherché, c'est l'euphorie, le rire, le plaisir, le partage. Mais c'est pas ça, l'effet recherché. L'effet recherché, c'est être capable de se lever, être capable d'aller répondre à ses besoins primaires, c'est être capable d'aller chercher son stock, c'est être capable de faire le rien que t'as à faire quand t'es alcoolique, puisque tu fais plus rien, t'as plus de travail, t'as plus de famille, t'as plus de relations, t'es tout seul. Et moi je consommais tout seul chez moi, j'avais pas envie d'avoir honte. Je consomme au féminin, je consomme caché, j'ai pas envie que les gens me voient, j'ai de la dignité, j'ai pas envie d'emmerder les gens, donc je suis dans un trou, voilà, et j'y reste,
0: ouais,
1: et ça dure 4 ans.
0: Ouais. Quel alcool tu consommais, parce que tu

0: sortent du quota en volume qu'ils n'ont pas le droit de vendre.
1: D'accord.
0: Donc, les gens qui sont issus de la famille de ces vignerons, ce qui est le cas de mes parents, en fait, de ma mère précisément, du côté de Dijon, du coup, Savigny, j'ai été élevé par... j'ai commencé l'alcool par ça. Donc j'ai commencé par ce qui s'apprécie dans le monde entier. Donc chacun sera libre, et là on pourra discuter avec quelques-uns passionnés de vin, mais on est dans de la qualité forcément. On est dans un alcool qui est bon, qui est plutôt bien fait normalement, et qui est pas trop destructeur, bien qu'il y ait aucun alcool qui soit bénéfique. Donc j'ai commencé par ça. J'ai eu la chance de déguster tout. Un nombre incroyable de vins magnifiques, mais je ne vais pas m'étaler là-dessus, ce n'est pas le sujet, ce n'est pas la question. Et derrière, il y a un budget. Alors le budget, il n'est pas compliqué. Quand tu as un peu de thunes, et c'était mon cas au départ, moi j'étais consommateur, grosso modo, je ne sais pas combien coûte une bouteille de Jack Daniels, mais à l'époque ça coûtait à peu près 15 balles ou 16 euros, 17 euros, je crois, de mémoire. Et je buvais deux bouteilles de Jack Daniels par jour.
1: T'es
0: à 35 euros par jour. Et okay. quand je sombre dans l'alcool et que je tourne à ce rythme-là, c'est à la fois beaucoup et rien. Hein. Les gens, ils vont entendre parler... C'est toujours le concours de coq, les anciens alcooliques.
1: D'accord.
0: Quand t'entends deux bouteilles de whisky, ça fait « Oh, c'est énorme !» Mais en fait, deux bouteilles de whisky, ça n'a jamais fait plus que 1,5 litre à boire dans la journée, c'est-à-dire une douzaine de verres d'alcool, et 12 verres sur 24 heures, c'est un verre toutes les 2 heures.
1: Moi, ça me paraît énorme.
0: Ouais, mais c'est normal que ça te paraisse énorme, mais en réalité, c'est juste ça te met, quand moi j'ai fini, quand j'ai été alcoolique en 2015, mes derniers instants de vie d'alcoolique, n'est-ce pas, je tournais à 3,40 g, et pour être à 3,40 g par litre de sang, grosso modo, il faut boire au moins ça, avec quelques petites bières que je nommerai pas pour le coup, qui font mon taux. Donc le budget, quand j'étais riche et que j'étais alcoolique, je consommais 2 fois 35 euros par jour minimum, donc 70 balles.
1: Ouais.
0: 7 fois 7, 49, t'es à 500 euros d'alcool par semaine, avec les petits à côté.
1: Okay.
0: Et tu peux rajouter à ça, j'étais fumeur et je fumais 3 paquets de clopes. Et c'est marrant parce que dans mes affaires personnelles, j'ai gardé, je pourrais te répondre très précisément là-dessus, j'ai gardé mes relevés de poste, parce que c'est ma mère qui m'a toujours appris qu'il fallait garder ses relevés de poste.
1: Okay.
0: Et évidemment, je payais en carte bleue. Et donc, à l'époque où je fumais, c'est pas dur à trouver, je fumais des je vais pas donner la marque non plus, mais je fumais des clopes que beaucoup de monde fume ou a fumé parce qu'elles étaient bien vendues. Et ça me coûtait 70 euros en moyenne tous les 3-4 jours.
1: Wow.
0: Voilà, je fumais 3 paquets par jour. Donc, tu rajoutes dans ta semaine 140 balles de tabac. Et juste pour mes addictions payante.
1: C'est ça, un budget pour l'addiction.
0: J'étais à 650 balles par semaine.
1: D'accord.
0: Et dans cette période-là, il y a toute ma dépendance au benzo, c'est-à-dire Valium, Lexomil, tout ça.
1: Ouais.
0: Et ça, c'est payé par la Sécu.
1: Oui, c'est...
0: Voilà, c'est payé par la Sécu, ou tu as les petites boîtes que tu as chourées à ton collègue à l'hôpital, parce que quand même, tu vois passer la boîte, tu as du mal à ne pas la prendre. Quoi. Et voilà. Et donc, pour répondre à ta question... Il y a une période où j'ai dû cramer en budget toxique, clope et alcool. J'ai dû grosso modo dépenser entre 600 et 700 balles par semaine, et ça en non-stop.
1: C'est un budget énorme.
0: Voilà. Et après, j'avais des techniques pour rentrer un peu d'argent, mais j'en parlerai plus tard ou à un autre moment.
1: D'accord. Donc voilà. Tu finançais ça comme tu pouvais, quoi.
0: Exactement.
1: Et alors là, j'ai envie d'écouter une musique, ça te dit ?
0: Bien sûr.
1: Ouais. Et la chanson que j'ai choisie, c'est... je vais te laisser la découvrir. Parce que pour une fois, c'est moi qui l'ai choisie. Allez, on découvre ça. On nous met ça à la régie. C'est parti.
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0: le fond. C'était En bois de la bière de Mano Solo. 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J'adore cette chanson. Elle est magnifique. Il y a des phrases, moi, qui me percutent. Je peux poser mes questions, du coup. La dernière étape de la déjante, c'est le manque. Voilà, on s'écroulera tous dans le même lit, celui du manque, la dernière étape de la déjante. T'es d'accord avec ça ?
1: Bah écoute, je ne connaissais pas ce titre et j'ai écouté attentivement. Je le découvre là en live, sincèrement, et je l'ai noté sur ma petite feuille que j'ai devant moi là. Ouais. Et la dernière étape, c'est la déjante et c'est le manque. Bah ouais. Je pense que pour avoir écrit ça, faut être un petit peu conscient de la pathologie. Donc je vais essayer de trouver Mano Solo. S'il m'entend d'une manière ou d'une autre, je voudrais qu'il m'explique comment il est capable de mettre des mots comme ça, et c'est ce que je vous expliquais tout à l'heure. Et par rapport à la définition de l'OMS, ça va nous faire une conclusion du jour là, cette chanson. Un alcoolique est un excellent gestionnaire. L'alcoolique consomme le toxique et la drogue la plus sévère parce qu'elle répond à, elle pense, elle soigne, elle camoufle, elle éteint, elle anesthésie tous les maux, M-A-U-X. Et l'alcoolique a son précieux, il est marié avec l'éthanol. Et en fait, plus on avance, plus il est précieux, parce qu'effectivement, si tu ne l'as pas, tu vis la crise de manque. Et la crise de manque chez un alcoolique, c'est démentiel. Donc c'est tout à fait juste et c'est une très très belle image. Et du coup, peut-être que je vais devancer ta question précédente, mais il y a toujours plus profond que le fond. C'est sa dernière
0: phrase que j'ai notée aussi.
1: Ouais. Et en fait, c'est très paradoxal. Mm. Et je vais presque arrêter là-dessus. Mais le paradoxe, c'est toute l'histoire de l'alcoolisme pour moi. Et je pense au docteur Pascal Possos, avec qui je collabore depuis des années maintenant, qui dit qu'il fait de la paradoxologie.
0: Oui,
1: et en fait, c'est absolument paradoxal de dire qu'il y a toujours plus profond que le fond. Et là, je viendrai discuter le bout de gras, faire une entrevue sur la table en bois et deux tasses de café de Mano Solo. Et je lui dirai qu'il se trompe.
0: Avec une bonne voyante, parce qu'il est décédé de... Il est mort du sida.
1: Ouais, mais je parle à nos auditeurs.
0: Ouais, bien sûr.
1: Donc évidemment, on ne va pas le ressusciter.
0: Non.
1: Mais ce que je veux dire, c'est pour ça que je le pense comme ça, mais paix à son âme d'ailleurs, du coup, puisque tu nous le rappelles.
0: Oui.
1: Mais heureusement, il a fait des erreurs. Heureusement, il s'est trompé.
0: Ouais.
1: Heureusement, il n'a pas dit que des vérités, comme moi ou comme toi ou comme n'importe
0: en fait.
1: Qui.
0: Mmh.
1: Et heureusement qu'à un moment, il y a un fond et qu'il n'y a pas plus profond.
0: Ouais, parce que sinon, ça serait.
1: Mais s'il le dit et s'il l'a dit comme ça, c'est parce que peut-être qu'à l'époque, il n'avait pas croisé un mec comme moi et que. Il y a un fond. Et d'ailleurs, c'est quand on touche le fond qu'on peut rebondir.
0: Qu'on peut mettre le pied pour aller à la surface.
1: Exactement. Mmh. Et je vais arrêter. Je vais arrêter, moi, aujourd'hui, de parler là-dessus parce que, en fait, ça réveille forcément tous ces démons qui ont été les miens. Mais il demande. Je connais pas la musique, j'ai pas trop de sens dans ce qu'il raconte avec son pote, j'ai pas trop capté qui était son pote. Mais en tout cas, moi, je rêvais d'être pro au foot. Je pourrais plus être pro au foot. Et je rêvais de monter un resto, je peux plus monter un resto. Et en fait, éthanol a niqué tous mes rêves. Voilà.
0: C'était ma troisième question. Est-ce qu'on a encore des rêves quand on est au fond?
1: Eh ben, je veux que les auditeurs entendent ça et ceux qui souffrent. On doit, c'est Saint-Exupéry qui disait ça, fais de ta vie un rêve et fais de tes rêves une réalité. Et bah, mon poteau, si t'es alcoolo, rêve d'arrêter de boire et trouve des gens qui vont t'aider à le faire. Et si t'y arrives, tu verras, c'est un joli rêve.
0: Ouais, c'est ça. C'était vraiment. Bah, tu réponds à ma dernière question. Est-ce qu'on a encore des rêves quand on vit en enfer? Patrick, l'émission touche à sa fin.
1: Ouais.
0: Ben, merci encore une fois de nous prêter tes souvenirs, de partager avec nous sans filtre tes anecdotes.
1: Ouais, tout le temps.
0: C'est pas simple. Je trouve que t'as du courage. Et ben, Merci à la régie. merci beaucoup Fab.
1: Merci
0: c'est chouette, t'assures. Et sans toi, on n'aurait pas cette émission-là aussi. Merci aux auditeurs qui nous écoutent. Et je vous dis à bientôt pour la suite avec d'autres volets, toujours en compagnie de Patrick et impatiente de continuer.
1: Ouais.
0: Salut tout le monde. Ciao.
1: Salut. Ciao, Mel. Ciao.

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0: Bass Ritual, c'est le titre de ce morceau de David Starfire avec Mars Etage. Eh bien, on l'écoutera en entier une autre fois parce que là, pour l'heure, il est midi une et vous savez qu'on rigole pas avec les horaires, même si c'est les vacances d'été. C'est l'heure de l'agenda culturel.
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0: Et oui, bonjour à toutes et à tous. Si vous savez pas quoi faire, vous inquiétez pas. On est là, un week-end, un jeudi, vendredi, samedi, dimanche, bien chargé. Il y a pas mal de choses dans les parages. On commence tout de suite avec le jeudi 30 juillet, tous les jeudis au Vigan. Ce sont les Nocturnes du Griffe le soir sur les quais. Ça démarre à 20h, deux groupes à chaque fois. Un premier groupe plutôt découverte locale et un deuxième groupe programmé qui vient des fois de plus loin. Pour ce jeudi 30 juillet, donc, vous avez rendez-vous dès 20h avec le Riff. C'est une école de musique actuelle, le Riff, qui est donc située autour du Viganais, créée en 2019. Elle réunit aujourd'hui une cinquantaine d'élèves autour de cette même envie, apprendre, progresser et surtout jouer ensemble. À l'occasion donc de ce festival, 10 musiciens issus des ateliers collectifs vont présenter le fruit de leur travail à travers un répertoire varié entre jazz, soul, funk, rap et ethio-jazz. Ce sont donc un peu des sessions... qui sont sortis de ces ateliers de travail collectif toute l'année. Une restitution donc est l'occasion de découvrir des musiciens amateurs passionnés du territoire qui sont accompagnés tout au long de l'année dans leur pratique musicale. Voilà, la découverte du RIP, c'est ce soir avec un concert convivial et dynamique. Ça sera suivi aux alentours de 22h de Emmanuel P. Job et de l'Afro Soul Gang Afro Soul. Emmanuel P. Job est donc l'Afro Soul Gang qui a été révélé au grand public par The Voice, mais qui est porté depuis toujours par le gospel, la soul et les musiques africaines. Vous propose donc un concert avec Emmanuel P. Job au centre, au chant, qui touche par son authenticité, sa profondeur et sa présence magnétique. Il est accompagné donc de sa section rythmique, l'Afro Soul Gang, pour déployer un univers vibrant, groove, spiritualité et rythme métissé se répondent avec intensité. Voilà, tout ça, c'est ton Nocturne du Griffe du Vigan, c'est gratos et ça commence à 20h ce soir. Dans la vallée de Valrog, à Valrog même, c'est l'atelier avec l'association Cosmopolite qui vous attend dès 19h pour une soirée chanson autour de l'univers de Guillaume Baranger ou Baranger, je ne suis pas sûr de la prononciation. En tout cas, c'est un jeune auteur, compositeur, interprète avec un premier album qui va sortir cette année qui s'appelle La vie torticoli. Un homme orchestre multi-instrumentiste qui vous propose des compositions originales et des reprises de la chanson donc à l'atelier de Valrog pour découvrir Guillaume Baranger. Et comme chaque soirée, l'équipe de l'atelier vous prépare des tapas maison. Au Mas Domé, ce jeudi 30 toujours sur la commune de Saint-Martial, une auberge où on peut manger très bien. Vous pourrez aussi écouter de la musique avec Betacorn, un groupe de compo rock et de cover pop. Ça commencera aux alentours de 19h30. Et puisqu'on est dans les plaisirs de la bouche à la salle, vous avez aussi une soirée découverte des vins des Cévennes proposée par Marion Bonan, qui est une œnophile passionnée qui fait des rencontres œnologiques toute l'année sur la salle. Dégustation de vins et produits locaux donc pour ce troisième jeudi de suite avec un bar à vin. Ça se passe à La Soirie, un espace associatif partagé de la salle. Vous pouvez réserver et avoir plus d'infos au 06 71 26 39 98. Et ça sera en soirée aux alentours de 18h jusqu'à environ 21h. On termine pour ce jeudi 30 juillet avec une proposition du côté de Toiras-Corbès. Ça se passe plus exactement au Jardin Clos, sur le lieu dit La Grande Terre, sur la commune donc de Toiras. C'est du classique, je pense, puisqu'à 20h30, c'est le Quatuor Estremonti qui vous propose un concert qui s'appelle Soleil Levant. Vous pourrez y entendre des œuvres de Schubert, Part, Danish Quartet et Comitas, donc du classique, mais aussi, je crois, du plus récent contemporain. C'est à Toiras-Corbès et c'est à 20h30 ce soir. Que se passe-t-il de beau ce vendredi 31 juillet dans nos Cévennes ? Eh bien, tout d'abord à La Salle, vous pouvez aller à la filature du Pont de Fer à 20h30 pour un spectacle musique, danse et théâtre, tout ça sous la direction de Karen Capferrer, donc de la danse, du théâtre et de la musique, une collaboration franco-allemande et de l'association aussi Vivalto. Ben voilà, c'est à 20h30, l'entrée est libre, on vous conseille quand même, si vous pouvez mettre environ 10€, ça se couvrira un petit peu les frais, voilà. Et c'est donc, vous pourrez trouver toutes les infos d'ailleurs sur le site de la régie de la salle qui fait un beau relais sur l'activité culturelle de ce gros village très actif. À Homesas aussi d'ailleurs, ça bouge, si vous montez à Homesas, ce vendredi 31 juillet à 18h, vous pourrez assister au vernissage d'une expo qui démarre sous l'égide de Images Singulières, hein, une asso qui s'est maintenant installée en Cévennes, qui était auparavant du côté de Sète. L'expo s'appelle Paradis Perdu. C'est John Trotter et Juliana Beasley qui vous proposent ces photographies. C'est un petit peu la suite américaine, puisqu'il y avait déjà eu des propositions autour de l'Amérique en 2025. Trois regards sur les États-Unis d'Amérique de 1900 à 1945, c'était l'expo de l'an dernier qui avait eu un joli succès. En tout cas, on avait beaucoup parlé dans la région, avec trois géants de la photographie américaine à l'époque, Edward Sheriff Curtis, Dorothy Lange et Ansel Adams. C'est donc la suite, et ça se passe à la salle de la Cure d'Omessas. C'est un espace mis à disposition par la municipalité au projet culturel. Qu'est-ce que je peux vous dire sur la suite américaine? Donc, c'est le travail de John Trotter sur la crise écologique aujourd'hui autour du fleuve Colorado, et aussi le travail donc de Juliana Beasley sur une communauté blanche miséreuse et oubliée d'un quartier de New York. C'est souvent ça qu'on voit dans ces images aussi, les figures oubliées des États-Unis de l'autre côté de l'affiche. Deux expos donc pour décrypter un peu plus en avant l'histoire immédiate des États-Unis avec les laissés pour compte d'une société dans laquelle le capitalisme exacerbé détruit petit à petit le rêve américain. Le vernissage, c'est donc ce vendredi 31 juillet à 18h à la Cure d'Omessas, mais l'expo, elle, restera visible jusqu'au 1er septembre. Ce vendredi 31 juillet, toujours en soirée, dès 20h à Ganges, enfin à La Roque plus exactement, à la cantine Bio Ensemble, qui jouxte la Biocoop de La Roque. C'est une soirée cantine et concert qui vous attend, avec comme groupe de musique Cliffhanger. Une soirée donc Cliffhanger, trois âmes, zéro limite, de la pop sucrée, de l'électro qui claque, des sons qui tournent jusqu'à l'hypnose joyeuse. On les avait reçus il y a quelques temps dans les studios pour un showcase, c'était ma foi très sympa. Et puis à manger comme toujours, du bon manger à la cantine Bio Ensemble, c'est ce vendredi et ça commence je pense vers 20h. À Saint-Hippolyte-du-Fort, ce vendredi 31 juillet, là ça sera à 20h30 que ça démarrera, vous pourrez aussi y manger puisque ça se passe au bar du Pradet et il y a un concert, je crois qu'il y en a tous les vendredis d'ailleurs au Pradet. Pour celui-ci, ça sera Gigi Free, du rock, du folk et du blues, enfin du rock, de la folk et du blues, et vous pouvez manger sur place de 19h à 21h. Et on termine pour le vendredi 31 juillet avec une proposition Dub Sound System à la Guinchette à Michel, donc qui est maintenant située à Pompignan, précisément au Chêne des Amoureux, route de Montpellier. C'est encore une soirée qui a été montée avec l'égide de l'asso Travel Sounds et Reggae Soundbox, nos DJ champions de Radio Escapade, qui œuvrent beaucoup pour installer des sound systems sur le territoire. Là. Donc une dub session en plein air avec la Guinchette à Michel, qui s'est associée à cette énergie. Et comme d'habitude, des featuring avec des invités qui viennent d'un peu plus loin. Vous aurez ce soir Soham et Baltimore. Baltimore, c'est un chanteur producteur de reggae dub qui était basé à Marseille, qui alterne tour à tour rub-a-dub, fast flow, chant, et il est capable de rider tout type d'instrumental. Voilà, un des représentants les plus actifs de la nouvelle génération de chanteurs français s'exprimant en anglais jamaïcain, nous dit-on. En tout cas, la Guinchette à Michel, c'est prix libre pour l'entrée. Il y a à boire, à manger sur place, les cartes bleues, mais à partir de 5 euros. Donc, n'hésitez pas aussi à ramener de la fraîche, à covoiturer, et vous pouvez dormir sur place, sur le parking d'herbe, voilà, si jamais ça traînasse un petit peu.
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0: On passe à ce samedi 1er août. Tout d'abord, c'est au Mazel, plus précisément au studio associatif Raw Power Records, que vous pouvez aller aux portes ouvertes. Donc ce samedi 1er août, ça démarre dès 15h. Avec des musiciens, des compositeurs et des passionnés qui sont invités à se retrouver le temps d'une journée pour partager leur art, échanger des idées et proposer des performances musicales. Donc vous pouvez participer à des jam sessions dès 15h. Et puis le soir, il y aura trois concerts plus carrés, on va dire, en tout cas organisés. Vous pourrez découvrir Lila à 19h, une jeune chanteuse compositrice qui sera accompagnée de Jules R, lui arrangeur et multi-instrumentiste. À 20h, vous entendrez Le Souffle, un son brut au service d'une plume acérée, quelque part entre Bachung et les Pixies. Et à 21h, là, on passe en grand format, puisqu'ils sont neuf dans ce groupe. C'est Chakana qui sera sur place. 9 personnes avec comme point commun la passion pour la musique d'Amérique latine. Pour finir donc en beauté cette soirée d'orchestre ensoleillée, ça se passe au studio Raw Power, c'est sur la commune, c'est Thomazel, donc sur la commune de Valrhoc, Val d'Aigoual. Ça sera l'occasion pour vous aussi de visiter ce petit studio d'enregistrement associatif et tout à fait abordable. Le samedi 1er août, vous pouvez aussi aller au Moufette, le café associatif de Saint-Bosile de Putois, pour écouter à 20h30 la conférence vinylistique de DJ Bao Bassa, qui en avait déjà fait une sur la funk. Et là, il va nous raconter, nous faire écouter des sons plutôt justement d'Amérique latine avec Vamos Tropicolombia, c'est le nom de sa conférence, qui met en lumière donc comment à partir des années 60, la Caraïbe colombienne va devenir le plus grand laboratoire de musique tropicale. En même temps, il prendra aussi soin d'aborder des côtés obscurs de cette scène, machisme, racisme et exploitation des artistes. Un bon moment donc à passer ce samedi 1er août dès 20h30. Ce week-end, c'est-à-dire le samedi et le dimanche, il y a un festival qui se tient à l'Aigoual. Ça s'appelle l'Estival de l'Aigoual, les 1er et 2 août, organisé donc par le climatographe, l'Observatoire du Mont-Aigoual. Un festival pluridisciplinaire autour de la science, de la culture et du terroir. Un événement donc à ne pas rater, avec aussi des propositions culturelles, des animations, ateliers, conférences, rencontres, expos, visites commentées. Je ne vous fais pas le détail, vous trouverez tout ça sur Internet, mais il y en a toute la journée et la soirée. Notamment, on pourra observer les étoiles de nuit et l'observation du soleil, sans oublier un marché de terroir et d'artisanat. Bref, de quoi faire vraiment s'occuper les deux journées du samedi et dimanche avec un peu de fraîcheur là-haut. Et en plus, il y a aussi des concerts, donc on fait un petit focus dessus, savoir que c'est une programmation musicale 100% locale. Le samedi à 21h, ça sera le duo Cadencia, puis à 22h, l'éco-concert de Tangara Trio. Et pour le dimanche, à 20h30, ça sera Âme des Louves, un projet qui est, je crois, piloté par Emmanuel G, dont on a parlé un peu plus tôt. Et à 21h30, Mauge, qui, lui, vous propose une balade autour, avec son instrument, le oud, autour donc, des musiques plutôt arabo-andalouses. Voilà, tout ça, c'est l'Estival de l'Aigoual. Toutes les infos sont sur le site, du comme des offices du tourisme. Vous ne pourrez pas le rater. Un autre festival qu'il ne faut pas rater, c'est celui de Saint-Hippolyte-du-Fort, le Jazz Festival 2026, qui est, on le rappelle aussi, gratuit, puisqu'il est co-organisé et financé avec la mairie et notamment le département du Gard. Donc c'est les 31 juillet et 1er août. Vous avez pour le 31 juillet dans la cour du Fort Jalat, d'ailleurs les deux soirées se passent dans la cour du Fort Jalat, vous avez les Happy Six Warmers, qui joueront d'ailleurs dès 11h, puisque c'est le marché, mais après ils se produiront à 19h, c'est du Swing New Orleans. À 20h30, Nicolas Gardel Quartet, pour plutôt du jazz afro-caribéen. Et à 22h, Cat and Mint, on part sur une plutôt du rhythm and blues, donc pas loin du rock'n'roll. Ça, c'est pour le 31 juillet. Et le 1er août, donc toujours à Saint-Hippo, cours du Fort Jalat pour ce jazz festival, vous pourrez à 19h entendre le Volatero Quartetto, une musique du monde, j'imagine un peu d'argentin, mais pas que. Il y a de l'accordéon, je vois sur la photo. À 20h30, du blues, puisque c'est un tribute to Bessie Smith, donc un tribute pour la chanteuse Bessie Smith, qui vous sera offert par le Raphaël Lemonnier Sextet. Et à 22h, les Headfuls. Là, on part sur le côté funk du jazz. Et voilà, donc trois concerts, deux soirs et trois concerts pour cette jolie programmation gratuite à Saint-Hippolyte-du-Fort. C'est le Jazz Festival.
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0: Et voilà, et si ce dimanche 2 août, vous êtes encore en forme, ou alors que plutôt vous avez séché un petit peu sur les soirées et que du coup vous voulez faire un truc le journée, eh bien il s'en passe. Et notamment, il y a une journée de l'artisanat à la mairie de Crosse. Ça commence à 10h, ça va environ jusqu'à 17h, tout le dimanche 2 août, pour découvrir donc l'artisanat local, des bijoux, des bougies, des céramiques, des luminaires, des vanneries, des sacs, tableaux, macramé, bien-être, herboristerie. Visiblement, on ne chôme pas dans la mairie du côté de la vallée de Crosse au niveau artisanat. Il y aura à boire, à manger sur place, des boissons artisanales, des producteurs, bref, voilà un bon petit marché sympa de village. Et de 12h à 14h, de la musique, ça sera le duo Polo Popo, des chansons françaises qui chaloupent, qui ambiancera ce marché, cette journée de l'artisanat. Sinon, à Viol-le-Fort, un petit peu dans la garrigue plus bas, direction Montpellier, mais pas si loin du tout, dans la super librairie La Bestiole, qui n'est pas qu'une librairie. Vous pourrez de 11h à 17h participer à un atelier de chant populaire mexicain. C'est avec le chanteur Irepan Mejia, que vous pourrez apprendre donc, des chants populaires. C'est 30 euros la journée d'inscription. Vous les faites au niveau de La Bestiole, donc de 11h à 17h. Et un atelier qui se concentrera surtout sur deux ou trois styles de chants mexicains. Je vous les donne, même si je ne les connais pas. Le son jarocho, qui vient de la région de Veracruz. Le son planeco, là c'est pour la région du Michoacán, et le chant cardenche du nord du Mexique, Durango. Donc, c'est précis, spécifique, mais c'est ouvert à tout niveau. Bon, faut aimer chanter quand même. Et les renseignements, les inscriptions se font par téléphone, j'imagine, ou si vous passez devant, la librairie La Bestiole, donc de Viol-le-Fort. Et en fin de journée, donc toujours ce dimanche, après l'atelier de chant, à 18h, c'est un spectacle. Et là, vous partirez plutôt du côté de la Bretagne. Le spectacle s'appelle Affection. C'est Isabelle Lelguac qui vous attend. C'est une poète et comédienne avec une forme mouvante dans ce spectacle. Elle mêle sa propre écriture à celle d'autres poètes, notamment Soazic Caltex, Momet Marquet et Denis Péan, dans une partition donc, pour ce spectacle dont le tissage parle de relations et de métissage, de frottement à l'état du monde, de la respiration, des pas de côté. La parole ici n'est pas sacrée, elle est incarnée au plus près par l'actrice. La poésie ainsi adressée se déconstruit et s'édifie. Waouh ! Quel programme ! Ça sera donc à La Bestiole ce dimanche à 18h après la grosse journée de chant mexicain. Et puisqu'on parle de poésie qui se déconstruit et qui s'édifie, on termine cet agenda par un petit hommage. Et puisqu'on parle beaucoup de spectacles et de loisirs dans ce format, ce magazine dédié à la culture, j'avais envie de tirer un petit coup de chapeau à Raoul Van Eghem qui vient de nous quitter à l'âge de 92 ans. Raoul Van Eghem, une figure majeure de l'international situationniste, auteur d'ailleurs du monumental Traité de savoir-vivre à l'usage des jeunes générations, qui date de 1967, donc il a été un grand inspirateur et participant de mai 68. Il est mort ce 28 juillet à Barcelone, donc âgé de 92 ans. Écrivain prolifique médiéviste, historien des hérésies et penseur libertaire, il aura consacré près de 60 ans de livres à une même entreprise, délivrer l'existence de la société marchande, du travail contraint et de toutes les formes de sacrifice. Donc voilà, ça me tenait à cœur de vous en parler un petit peu sur sa vie. Il a rencontré d'ailleurs Guy Debord et rejoint l'international situationniste donc en 1961, sous le titre duquel il a publié « Banalité de base », une réflexion sur la vie quotidienne, les rapports de domination et la nécessité de reprendre possession de l'existence. L'aventure avec Guy Debord tournera vinaigre justement au sortir de l'année 68. Ils feront chacun un petit peu leur chemin de leur côté. D'ailleurs, le traité du savoir-vivre à l'usage des jeunes générations sortira quasiment en même temps que La Société du spectacle de Guy Debord. Et le fait qu'ils aient publié ça en même temps a durablement associé ces deux trajectoires. D'ailleurs, les deux livres partagent une même critique de la marchandise et de la dépossession. Je rappelle quand même que La Société du spectacle, ça ne parle pas de théâtre ni de télévision. Enfin, ça peut en parler, mais ça parle du capitalisme et de l'aliénation de manière plus globale. En tout cas, leurs deux écritures ne se confondent pas. Là où Debord construisait sa théorie du spectacle, de la représentation et de la séparation, Van Eghem, lui, part du corps empêché, du désir contrarié et du temps confisqué. Sa prose est plus lyrique, plus sensuelle, parfois plus incantatoire. Guy Debord entendait démontrer les mécanismes de domination. Van Eghem, lui, cherche dans la vie quotidienne les forces capables de les renverser. Et ça, on aime bien. Le livre, d'ailleurs, son livre ne propose pas seulement une critique économique du capitalisme, puisqu'il déplace justement la lutte jusque dans les gestes, les relations amoureuses, le langage, l'emploi du temps et la capacité à créer. Le pouvoir, dit-il, ne se situe pas uniquement dans les institutions, l'État ou la police. Il se prolonge en effet dans les habitudes, les renoncements et les comportements que chacun finit par considérer comme naturels. Dans un autre livre qu'il a publié, Le Livre des Plaisirs, je trouvais que c'était chouette d'en parler après avoir proposé pas mal de sorties culturelles, puisque on cherche quand même à s'y faire plaisir. Ce livre a été publié à la fin des années 70 d'ailleurs, et Raoul Van Eghem a repris sa critique du sacrifice et de la culpabilité. Le plaisir, dit-il, ne constitue pas une récompense qu'on s'accorde après le travail, mais ça devrait être un principe d'organisation de l'existence. Mais pour autant, il ne verse pas dans un hédonisme consumériste. La marchandise, dit-il, c'est vendre des satisfactions tout en entretenant la frustration qui pousse à consommer de nouveau. Et j'imagine que l'arrivée des smartphones et d'Internet dans toutes les poches ne l'a fait que le conforter sur notre piètre résistance face à toutes ces petites sucreries du cerveau. En tout cas, Raoul Vanegem s'est retiré dans sa campagne belge à la fin de sa vie, où il a poursuivi d'ailleurs son œuvre, hein, pas mal de publications chez différents éditeurs, Alia pour le retour sur l'aventure situationniste, Libertalia pour des textes sur le surréalisme et la critique de l'état marchand, et il a été aussi édité chez Grévis ou à Crassi pour ses aphorismes sur l'autogestion. Voilà, c'est une petite manière aussi de vous encourager à vous fournir chez les éditeurs indépendants, parce qu'en ce moment il y a une grosse galère au niveau des distributions. Il y en a plein qui se retrouvent avec zéro livre qui ont été vendus ces dernières années payés. Donc il y a beaucoup de maisons d'édition, on va dire autonomes, voilà, un petit peu comme ça, indépendantes, qui se retrouvent dans une grosse panade financière. Donc n'hésitez pas à commander leurs bouquins dans votre bonne librairie. On peut quand même encore dire, là je vous cite quelques petites bonnes feuilles là, qui ont été publiées sur le site Blast Info. Raoul Vanegem a vu dans le zapatisme, le Rojava, la ZAD de Notre-Dame-les-Landes ou bien le mouvement des Gilets jaunes, des expériences d'autonomie et d'entraide plutôt que de nouvelles conquêtes du pouvoir. Son pacifisme insurrectionnel cherche à construire des espaces où l'État et le marché perdraient progressivement leur emprise. Sa mort donc vient de refermer une trajectoire, mais pas la question qui a guidé toute sa vie, à savoir comment cesser de survivre pour commencer à vivre. Et voilà, deux petites citations de lui, là, un petit peu, qui peuvent résonner avec l'ère actuelle. « Les stupides résurgences du nationalisme et des religions ne sont que l'écume dérisoire du vrai danger, l'acquiescement suicidaire au sort qui nous est fait et par lequel une économie en dépérissement nous enjoint de dépérir avec elle. » Une autre, la jouissance sans contrepartie est l'arme absolue de l'émancipation individuelle. Et enfin, confondre la vie et la survie découle de la réalité mensongère instaurée par le système d'exploitation de l'homme par l'homme, qui est la base de notre civilisation marchande, qui persiste à croire qu'assurer le pain quotidien justifie la nécessité de travailler, alors que de tout temps, une minorité s'est enrichie aux dépens d'une majorité laborieuse, astreinte à payer les biens qu'elle produisait. Allez, on se termine en musique parce qu'il a aussi écrit des chansons, ce monsieur, il était assez doué. Et c'est René Binamé, un groupe de Belges, qui reprend ce titre bien connu, La vie, c'est cool. Moi, je me prends un peu de vacances, d'ailleurs, les cocos. Donc, on se donne rendez-vous, je sais pas, mi-août, fin août, début septembre, par là. Mais il y aura des copains pour assurer les agendas culturels, ne vous inquiétez pas.

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2: Au milieu du béton, dans les jardins, sur les trottoirs, les toits ou au sommet des lampadaires, l'air de rien, vivent des espèces sauvages. Et il suffit parfois de regarder attentivement et de tendre l'oreille pour les remarquer. Et dans certains cas, c'est elles qui viennent à nous.
3: Mesdames et messieurs, je vous demande un peu d'attention pour ce petit insecte qui vient à nous en des milliers de battements d'ailes et dans un bourdonnement tonitruant. Regardez-moi ce corps poilu, ce dos rayé de noir, cet abdomen jaunâtre et ces énormes yeux rouges bordeaux. Mesdames et messieurs, merci d'applaudir la mouche domestique, Musca domestica. Elle vient de faire son apparition sur les containers à poubelle. Ah, on me signale qu'en fait, elle serait sur l'assiette de monsieur là-bas. Ou plutôt sur la crotte dans le caniveau là à droite. Mais je la vois se poser sur le pied de la personne devant moi. Attendez. On me précise dans l'oreillette qu'elle serait en réalité plusieurs.
2: C'est que des mouches domestiques, on en croise beaucoup, partout, et depuis qu'on est tout petit. C'est même un des premiers animaux avec lesquels les bébés sont en contact. On les voit principalement en été, quand il fait chaud, et surtout dans nos maisons, où elles n'ont pas de prédateurs, sauf quelques araignées, et où il y a plein de nourriture. La chaleur accélère la pourriture et les mouches adorent ça. Elles en ont besoin pour se nourrir, pour pondre leurs œufs, qui deviendront dès le lendemain des larves, des petits asticots, qui auront eux aussi besoin de nourriture pour se transformer en mouches. Comme elles fréquentent des endroits qui puent, notamment des crottes, elles ont mauvaise réputation. Elles passent pour sales. Il faut dire qu'en plus de tremper leurs pattes velues dans nos déchets, elles y plongent leur trompe molle et crachent dans leur assiette avant d'aspirer leur repas. Je crois que c'est le moment de préciser que les Musca domestica ne sont pas mal élevées. Tout simplement parce qu'elles n'ont pas été élevées du tout. Les humains ne les ont pas apprivoisées et ne leur ont pas appris les bonnes manières.
4: J'arrive pas, mon chéri.
2: Non, les mouches domestiques sont bien des animaux sauvages. Si on les dit domestiques, c'est qu'elles aiment vivre dans nos domus, qui en latin veut dire maison. Et puis, c'est pas de leur faute si elles se tiennent mal à table. Les mouches ne peuvent pas manger solide. Alors, elles envoient un jus qui rend liquide leur nourriture et... Quand on les voit se frotter les pattes ou la tête, ce n'est pas qu'elles se tartinent avec leur repas. Non, elles se lavent. Les mouches sont maniaques. Elles sont tout le temps propres. Et tu sais pourquoi ?
5: Parce qu'elles sont un peu comme des robots ultra puissants des films de science-fiction.
2: Elles ont des capteurs partout qui les renseignent sur leur environnement. Alors, pas question qu'un grain de poussière ne les empêche d'avoir les infos. Elles se nettoient en permanence pour continuer de capter. Elles lavent leurs poils, qu'on appelle des soies, et dont elles sont recouvertes. C'est eux qui leur donnent toutes sortes de renseignements sur les températures, les mouvements de l'air, mais aussi les odeurs et les saveurs, sucrées, salées. Avec leurs gros yeux hyper puissants, les mouches domestiques ont une vision en couleur et à 360 degrés. Bon, elles voient un peu flou. Mais quand nous percevons 24 images par seconde, elles en perçoivent 200, soit 10 fois plus. Ça veut dire que de notre point de vue, elles voient tout au ralenti. On doit leur paraître hyper lent. Alors quand on essaie de les surprendre avec un geste brusque, elles nous voient facilement venir. C'est pour ça qu'elles sont dures à attraper, difficile de les surprendre. Enfin, la plupart du temps. En plus, elles savent marcher la tête en bas ou sur une vitre et faire disparaître nos cacas et nos déchets. Tu sais que sans ces pros du nettoyage, le monde serait plein de trucs dégueux partout ? Les mouches sont super utiles, d'autant plus qu'à toutes les étapes de leur vie, elles nourrissent plein d'animaux. Insectes, oiseaux, mammifères. C'est d'ailleurs un de leurs rôles essentiels dans l'équilibre du vivant. Se faire manger. Alors, est-ce qu'elles ne méritent pas qu'on les applaudisse, les mouches domestiques ?

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0: Comme tous les lundis, je suis là pour vous. C'est Chris en votre compagnie pour son émission Rétromania. J'espère que vous allez bien et que vous allez passer une bonne semaine.
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0: 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(09) 72 38 11 29 est le numéro de téléphone où un répondeur vous attend. Le 04 66 77 95 46 est notre second numéro de téléphone.
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0: C'est encore Chris aujourd'hui, je vous disais, de 9h30 à 10h30 avec ses chansons d'hier, ses chansons d'avant-hier, ses chansons qu'elle remet au goût du jour, des chansons intemporelles et souvent méconnues.
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0: Bref, un petit panel de chansons diversifiées quand même.

Alors après le générique, je vais vous dire à qui je rends hommage ce matin. C'est une chanteuse. Une chanteuse qui s'appelle Aglaé, née Jocelyne Deslongchamps à l'Épiphanie au Québec le 13 mai 1933 et nous a quittés à Montréal le 19 avril 1984. C'était une chanteuse et comédienne canadienne. Elle débute à l'âge de 16 ans dans des cabarets montréalais, notamment au cabaret Faisan Doré animé par Jacques Normand, sous le nom de Josette France. Découverte par Pierre Roche, le pianiste partenaire du chanteur Charles Aznavour, elle l'épouse en 1950 et va vivre avec lui à Paris de 1952 à 1964, où elle atteint le sommet de sa popularité. Et avec Michel Legrand, elle enregistre une chanson de Lionel Donnet, Aglaé, qui atteint un tel succès que Félix Leclerc lui conseille de prendre ce nom de scène. On écoutera cette chanson, Aglaé, interprétée par la chanteuse Aglaé. Pour l'instant, elle va interpréter un petit verre, deux petits vins du pays.

Et alors, le petit verre du vin du pays, hein, c'est bon quand même, hein, le petit vin. À boire avec modération, nous dit-on. Vous, c'est quoi? Moi, c'est le rouge. C'est le rouge que je préfère. Une belle chanson interprétée par Aglaé. C'est Guy Béard qui va nous accompagner maintenant. C'est une dédicace pour Jeanne de Quissac, une chanson un petit peu sur Jéhovah. Et la chanson s'appelle « Ô Jéhovah ». Une chanson un petit peu liturgique, bien évidemment.

Une chanson demandée par Jeanne de Quissac, interprétée par Guy Béard. C'est Claude Barzotti qui va nous dire « Plus rien n'est pareil ».

Le cri déchirant de Claude Barzotti, plus rien n'est pareil sur le 102.0, entre autres deux Radio Escapades. Mais, Radio Escapades, c'est toujours pareil, il y a toujours des belles émissions. Nous sommes plus de presque 50 animateurs à animer des émissions diversifiées, donc vous en avez pour tous les goûts, donc ce n'est jamais pareil à Radio Escapades, la radio sans frontières. C'est Lucky Blondeau qui va prendre la suite avec une chanson de 1962 qui s'appelle « Dans les rues des souvenirs ».

Après Lucky Blondeau, c'est Guy Bonnet qui chante les lettres de Bon Moulin et entre autres le curé de Cucugnan.

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1: Eh oui, sur un rire, Guy Bonnet arrête sa chanson du curé de Cucugnan. Je reviens à Aglaé, je lui rends hommage ce matin dans l'émission Retromania, qui chante à Bobino et est à l'Olympia de Paris un peu partout à travers la France. Et par la suite, elle se produit en Suisse, en Belgique, au Luxembourg, aux Pays-Bas, en Algérie, au Maroc et en Tunisie. Elle aborde l'opérette durant la saison 1955-56 au Théâtre du Châtelet dans Méditerranée de Francis Lopez, aux côtés de Tino Rossi, et en 1960 au Théâtre de l'ABC dans Coquin de printemps de Guy Magenta. Et elle se fait entendre dans les films Les Nuits de Montmartre et à la manière de Sherlock Holmes. Cette fois-ci, nous allons écouter Marie-toi, nous interprète Aglaé.

Shirley Bassey qui va interpréter Where to Begin. C'est la chanson Love Story qui est revisitée par Shirley Bassey, bien évidemment, en anglais. Et cette chanson Love Story a été écrite par Charles Aznavour à l'époque. Est-ce que vous vous souvenez que c'était l'histoire d'amour d'un garçon de 17 ans pour son prof qui était plus âgé que lui? Voilà, c'est une triste histoire qui a mal fini, vous vous en souvenez, on a même vu un film qui était magnifique là-dessus. Donc, on va l'écouter en anglais par Shirley Bassey.

Une triste histoire d'amour qui a mal fini, interprétée par Shirley Bassey. C'est Jane Birkin. Il y a longtemps qu'on n'a pas entendu Jane Birkin, qui nous a quitté elle aussi. Elle va interpréter une chanson de Michel Delpech qui s'appelle « Pour un flirt ».

Si vous nous rejoignez sur Radio Escapade, on est à peu près demi-heure de l'émission. C'est tous les lundis avec Chris. Chris est là en votre compagnie pour son émission Retromania de 9h30 à 10h30. Avec des chansons, je vous disais d'hier, des chansons d'avant-hier, des chansons connues, des chansons peu connues, des chansons intemporelles que je remets au goût du jour. Vous venez d'écouter Jane Birkin accompagnée de Christophe Miossec. Et c'est le compagnon de Jane Birkin maintenant qu'on va écouter. Devinez, vous savez qui c'est, bien évidemment, c'est Serge Gainsbourg. Et sa chanson s'intitule « Initial bébé ».

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Après Serge Gainsbourg, un petit clin d'œil à Edith Piaf et Théo Sarapos. Ils vont interpréter tous les deux « À quoi ça sert l'amour ?»

dernier compagnon d'Edith Piaf, Théo Sarapeau, qui chantait avec elle « À quoi ça sert l'amour ?». Pour la troisième fois, je vais vous parler un petit peu d'Aglaé. Je lui rends hommage aujourd'hui, qui revient s'installer au Québec en 1963. Et l'été suivant, elle anime avec Roger Beaulieu l'émission « Roulis roulant » à Radio-Canada. Elle connaît plusieurs succès sur disque, dont en 1964, « Marie-toi » que vous avez écouté. « À présent, tu peux t'en aller ». C'est les sœurs qui chantaient ça, vous vous en souvenez. « Et dans mes bras, oublie ta peine ». Et en 1965, on se quitte, elle chante aussi la bague au doigt et elle met un terme à sa carrière de chanteuse en 1966. Et elle nous quitte à Montréal le 19 avril 1984 d'un cancer des os. Aglaé va interpréter Aglaé.

je m'appelle toujours Ernestine. 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

québécoise qui avait beaucoup de talent. Hein. Je pense que oui, elle avait quand même des chansons pas mal pour l'époque. C'est Brigitte Bardot qui nous a quittés le 28 décembre 2025, donc pas très longtemps. Et cette chanson, on va bien évidemment la personnaliser puisque le titre, c'est « Toutes les bêtes sont à aimer ». Et c'était la dernière chanson qu'elle a enregistrée de sa vie.

Bravo à Brigitte Bardot pour l'engagement qu'elle a eu pour les animaux. Très jolie chanson. Une chanson rétro par les compagnons de la chanson, c'est un pot pourri d'ailleurs,

Et sur les 8 chanteurs qu'ils étaient, les compagnons de la chanson, il en reste qu'un seul, Michel Cassès, dit Gaston. Il est âgé de 88 ans et il avait intégré le groupe en 1973 jusqu'à 1985. C'est Eddie Constantine et sa fille Tania qui vont interpréter l'homme et l'enfant. Comme elle est touchante cette petite chanson, écoutez-la bien.

0: Sur le générique de Charles Trenet, nous allons s'opérer comme d'habitude.
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0: Une heure, ça passe très vite.
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0: c'est le temps qui nous rattrape tout au long de notre vie, mesdames, messieurs.
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0: En espérant que l'émission vous a plu, peut-être que vous voulez l'écouter ou la réécouter samedi de 14h à 15h.
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0: J'étais ravie de vous retrouver aujourd'hui lundi, comme tous les lundis, bien évidemment.
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0: Un peu moins ravie de vous laisser, mais c'est comme ça, il faut laisser la place après, bien évidemment.
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0: J'ai rendu hommage à Aglaé, une chanteuse québécoise qui a encore disparu elle aussi.

0: Merci de nous accompagner sur la radio Sans Frontières, Radio Escapade, la radio de Saint-Hippolyte-du-Fort.
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0: Je vais vous quitter en vous souhaitant une bonne journée ainsi qu'une très très bonne semaine. Je vous embrasse, puis je vous dis au revoir, à très vite, et merci de nous accompagner sur Radio Escapade.

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5: C'est ici qu'a été retrouvé jeudi soir le corps d'un homme de 50 ans, envasé jusqu'à la taille.
6: Septembre 2016, France 3 Bretagne.
5: Commune d'Ilion, là où le Crémur, ce petit ruisseau se jette dans le Gouessant, non loin du pont Roland. Site qu'Yves-Marie Lelay, le coprésident de Halte aux Marées Vertes, connaît bien. C'est la même qu'il avait découvert fin juillet 2011, la dépouille d'un des 36 sangliers morts cet été-là sur la zone. Les rapports de l'ANSES et de l'INERIS avaient identifié comme hautement probable le décès des animaux par l'inhalation du gaz très toxique dégagé par les algues vertes en putréfaction, l'hydrogène sulfuré.
7: Cette surconcentration d'élevage, c'est terrible. Ça a des conséquences absolument mortifères sur notre santé.
6: Romane, du collectif RAFU, Résistance aux fermes-usines, Festival des Résistantes, août 2025.
7: Moi, par exemple, je ne peux plus aller me baigner sur des plages à côté de chez moi parce qu'il y a des algues vertes et qu'il y a des risques de mort. Je ne peux plus aller me baigner dans des lacs à côté de chez moi parce qu'il y a des cyanobactéries. Et donc, pareil, les plages, elles sont fermées. À la baignade, il y a des plages dans le nord de la Bretagne où on retrouve du staphylocoque doré, de la salmonelle. Enfin, ça nous rend extrêmement malades. Au profit de l'agro-business, on va venir nuire complètement à la santé des riverains et des citoyens et des citoyennes de nos territoires, uniquement pour faire du profit.
6: Les algues vertes ont tué, le grand public a commencé à percevoir des dangers mortels de l'agro-industrie et des fermes-usines, mais les algues vertes ne sont hélas que l'un des innombrables fléaux générés par l'agriculture industrielle.
8: L'État n'a pas respecté ses propres lois.
6: François, lui aussi membre de RAFU.
8: Il a fait en sorte d'ignorer les effets cumulés. On parlait des algues vertes et c'est une des répercussions les plus visibles. Il y en a bien d'autres, pas aussi visibles, de la concentration des élevages industriels et de la concentration en nitrate des masses d'eau.
6: Et au plus haut sommet de l'État, ça fait déjà bien longtemps qu'on sait que l'actuel modèle agro-industriel nous emmène tous à la mort.
9: Le haut commissariat à la stratégie et au plan dit dans les 25 ans, si on continue avec l'application des politiques publiques actuelles, on va dans le rouge pour l'ensemble des bassins versants. France Stratégie, le haut commissariat de la stratégie et du plan, auprès du Premier ministre, qui conclut que le système agro-industriel, entre autres, va dans le mur, et c'est ce qu'on dit depuis des années, et que cette impasse, on va taper dedans, taper dans le mur, parce que c'est pas tenable.
6: Janvier 2026, des experts de l'ONU déclarent la planète en faillite hydrique. Catastrophe essentiellement due au saccage de l'eau par l'agro-industrie, l'un des combats de RAFU.
7: On se bat pour un monde qui n'empoisonne pas les populations pour faire de l'argent. On se bat pour un monde où les gens ils peuvent vivre de leur travail, où les agriculteurs ne se suicident pas. Entendu tout le temps dans les médias ce truc de distinction entre les écolos et les agriculteurs, comme si les normes environnementales c'était le gros problème. C'est faux. Le gros problème, c'est le fait que les agriculteurs ne peuvent pas vivre décemment de leur travail. Ils ne sont pas correctement rémunérés.
6: Salut les amis, c'est JBD pour Polémique, c'est la voix off.com et pour votre radio encore libre préférée. Août 2025, Festival Les Résistantes, rencontre avec le collectif Résistance aux fermes-usines, où l'on va aussi parler de la mortelle maltraitance dont est victime un monde agricole moribond et qui exprime régulièrement ses colères, avec Romane.
7: Bonjour.
6: Bonjour François.
8: Bonjour.
6: RAFU, donc Résistance aux fermes-usines, vous êtes breton et bretonne ?
7: Oui absolument, moi j'habite en Bretagne depuis 5 ans, je m'y étais installée dans le cadre de mes études et ce qui m'a marqué très vite quand je suis arrivée en Centre-Bretagne, c'est que j'allais me promener et je voyais des bâtiments d'élevage et je voyais pas d'animaux, partout. Très vite, du coup, je me suis aperçue qu'il y avait cette problématique de l'agro-industrie. Et puis aussi très vite, j'ai rencontré des gens qui s'opposaient à l'extension d'un poulailler à Langoëlan. Du coup, je me suis investie dans cette lutte et c'est comme ça que j'ai mis les pieds dans la lutte contre l'agro-industrie. Et aujourd'hui, je suis en formation moi-même pour devenir paysanne, pour pouvoir faire de la grande culture et de l'élevage en Bretagne. Voilà comment je suis arrivée à la lutte contre l'agro-industrie.
6: Effectivement, on voit des grands bâtiments et pas d'animaux et beaucoup de champs de maïs. François, breton aussi ?
8: Oui. Je suis implanté en centre-Bretagne depuis pas mal de décennies.
6: Paysan ?
8: Non, je suis pas paysan. J'ai une formation plutôt bureau d'études, naturaliste, environnemental, cartographie. J'ai bossé en bureau d'études dans les énergies renouvelables et j'ai manié des études d'impact. J'ai vu des enquêtes publiques, j'ai vu des procédures juridiques et des choses comme ça. J'ai vu toute la machine administrative de l'intérieur. Il y a eu un petit choc à un moment, quoi.
10: La mort d'un jogger d'une cinquantaine d'années à Lyon la semaine dernière relance le dossier des algues vertes.
5: Aucune autopsie n'a d'ailleurs été diligentée. Pour les magistrats, ce père de quatre enfants aurait fait un malaise cardiaque en essayant de sauver son chien.
6: Quand les algues vertes ont tué, le grand public a commencé à percevoir des dangers mortels de l'agro-industrie et des fermes-usines. Mais les algues vertes ne sont hélas que l'un des innombrables fléaux générés par l'agriculture industrielle.
8: Cette question-là, elle a ses pics médiatiques. Des moments où à la fois la presse et l'opinion publique, à l'occasion d'une compréhension d'un effet assez dramatique, là, la mort d'une personne, hein, d'un jogger sur la plage. À cette occasion-là, il y a eu une prise de conscience qui s'est faite. Mais ce sujet de la charge en nitrate, en fait, c'est une des répercussions de l'agro-industrie, le fait d'intensifier l'élevage en Bretagne. Alors on peut donner quelques chiffres en termes d'élevage, quand on parle d'élevage intensif, de ferme-usine. Si on parle des élevages de porcs au niveau national, la Bretagne, les quatre départements bretons, représentent 54% des élevages de porcs à eux tout seuls, forte concentration. Pour les volailles, on est un petit peu en dessous des 50%, on est à 43%, quelque chose comme ça. Donc la Bretagne occupe une place très particulière en termes de concentration d'élevage. Alors quand on parle des élevages, on a toute une chaîne en réalité qui est derrière, c'est-à-dire que l'élevage, c'est la partie visible. Je vais dire un mot choquant, la matière animale est présente. Je dis volontairement ce mot-là.
6: Parce qu'on parle aussi de ferme-usine.
8: Ferme-usine, et le process des fermes-usines traite la chose de cette façon-là. C'est la matière animale qui rentre, qui sort, qui est ensuite abattue et qui va entrer dans tout un système agroalimentaire industriel, quoi.
6: Vous avez d'ailleurs une carte et un document très explicite qui illustre ce que tu viens de dire sur le fait que la Bretagne est particulièrement impactée par cette problématique de l'agro-industrie. Quand on regarde cette carte de France de loin, en fait, on voit que toute la Bretagne est piquetée de rouge, tout en rouge, et après il y a quelques points épars sur le reste du territoire. Bah alors vous êtes gâté. Hein.
8: Une forte concentration et il y a une grande diversité de ce que sont les fermes-usines. Sur cette carte, on va trouver les élevages, bien sûr, les abattoirs, les usines de pesticides, les usines d'aliments, les ports industriels qui importent du soja, le transport qui se fait de toutes ces matières. Voilà, les usines d'engrais. On a l'ensemble de cette chaîne, de cette infrastructure agro-industrielle présente sur le territoire breton, concentrée au travers de filiales, de groupements, de coopératives qui, elles, se concentrent également. Et au fur et à mesure des années, on a vu aussi cette structuration capitaliste, en fait, de sociétés qui contiennent d'autres sociétés et qui tiennent l'ensemble de la filière. J'oublie pas le système financier très impliqué dans ce système-là également. On peut parler du Crédit Agricole.
6: Et de ce syndicat, oui, il paraît que c'est un syndicat agricole majoritaire qui est la FNSEA. Et quand on dit autant de pouvoir économique et industriel, ça veut dire aussi du pouvoir politique.
7: Oui, bah absolument. Ces dernières années, dans la construction des politiques publiques agricoles, on a bien vu la coopération exceptionnelle entre le syndicat majoritaire qu'est la FNSEA, qui est dirigée par Arnaud Rousseau, qui ne représente en rien les agriculteurs et son lien avec le gouvernement. Il rentre dans toutes les instances, et ça, c'est, ça se voit à tous les niveaux des instances de l'État, puisque ça va des députés, du ministère de l'Agriculture, jusqu'aux conseils municipaux dans nos petites communes. Donc en fait, il y a une ingérence et une co-gestion par ce syndicat majoritaire qui n'est finalement pas si représentatif que ça de toutes les politiques publiques. Et en fait, c'est terrible. Ça a des conséquences absolument mortifères sur notre santé. Cette surconcentration d'élevage, la réalité, c'est que moi, par exemple, je ne peux plus aller me baigner sur des plages à côté de chez moi parce qu'il y a des algues vertes et qu'il y a des risques de mort. Je ne peux plus aller me baigner dans des lacs à côté de chez moi parce qu'il y a des cyanobactéries. Et donc, pareil, les plages, elles sont fermées. À la baignade, il y a des plages dans le nord de la Bretagne où on retrouve du staphylocoque doré, de la salmonelle. Enfin, ça nous rend extrêmement malades. Et la réalité, c'est que au profit de ce syndicat majoritaire et de l'agro-business, on va venir nuire complètement à la santé des riverains et des citoyens et des citoyennes de nos territoires, uniquement pour faire du profit.
6: D'ailleurs aussi, mentionner la santé des exploitants et exploitantes agricoles qui sont peut-être les premiers et premières impactés par l'usage de produits chimiques très dangereux qui donnent du Parkinson, du cancer.
7: Ah mais absolument, et c'est encore pire que ça. C'est-à-dire qu'au-delà d'autoriser les exploitants et exploitantes agricoles à utiliser des produits qui sont extrêmement néfastes pour leur santé, le gouvernement n'arrête pas de faire des petits pics ou de tenir des discours pour lever les contraintes à leur métier, essayer de leur faciliter la vie. Mais en fait, sans prendre jamais à bras-le-corps les problèmes essentiels pour les agriculteurs qui sont le revenu des agriculteurs. Dans les derniers épisodes de colère agricole qu'il y a eu en 2024, on a entendu tout le temps dans les médias ce truc de distinction entre les écolos et les agriculteurs, comme si les normes environnementales, c'était le gros problème. En fait, aujourd'hui, c'est faux. Le gros problème, c'est le fait que les agriculteurs ne peuvent pas vivre correctement et décemment de leur travail. Et ils ne sont pas correctement rémunérés. Et ça, ça pose des questions assez dramatiques, parce que l'alimentation, c'est quand même une des bases de notre survie, la base de la société. Et donc, ça pose des questions sociales aussi, de qu'est-ce qu'on a envie de manger, comment on a envie de manger, quelles relations on a envie d'entretenir aux personnes qui produisent de l'alimentation pour nous. Quand ces agriculteurs, ils vendent des produits à des coopératives qui ensuite revendent à la grande distribution, la répartition de la valeur dans cette chaîne, elle se fait au détriment de l'agriculteur. Sur les lentilles, par exemple, ils vont être payés 1200 euros la tonne en bio. Et nous, les consommateurs, on va pouvoir acheter jusqu'à 6-7 euros le kilo, donc 6000, 7000. Toute la marge se fait par la grande distribution et par les coopératives. C'est pour cela aussi qu'on s'attaque au système de l'agro-industrie et aux fermes-usines. C'est qu'on veut remettre le producteur ou la productrice d'alimentation au centre et au cœur de notre société et de notre mode de production alimentaire. Yo,

0: paysans marseillais de la bande organisée, contre l'agro-industrie, contre la malbouffe, des combats aussi menés par le collectif RAFU, résistance aux fermes-usines. On en parle avec deux de ses membres, Roman et François. La France agricole de 2026 va très très mal. Catastrophe écologique, bien sûr, et aussi catastrophe sociale. Sans même parler de la mortelle menace du Mercosur, l'agro-industrie a déjà quasiment tué la paysannerie pour la remplacer par des exploitants agricoles endettés, esclavagisés par des banques, des multinationales, groupes industriels, coopératives, grandes distributions, etc. Quelques chiffres un peu à la louche pour illustrer le désastre. En 2026, il ne reste en France que 380 000 exploitants agricoles, essentiellement des hommes dont plus de la moitié ont 50 ans et dont beaucoup seront bientôt retraités et qui laissent après eux des terres et des fermes hors de prix que des jeunes ne peuvent pas racheter pour s'installer et prendre la relève. Par contre, ces terres, l'agro-industrie, elle, a amplement les moyens de les acquérir pour en faire de gigantesques fermes-usines. Catastrophe sociale et économique, en 2026, 17% des exploitants agricoles vivent avec moins de 1200 euros par mois sous le seuil de pauvreté. 60% pourraient avoir droit au RSA. Et la pauvreté, voire la misère, touche encore plus les femmes que les hommes. Autre chiffre, 80% des exploitants estiment ne pas tirer de revenus décents de leur travail, ce qui impliquerait que 20% d'exploitants agro-industriels, comme par exemple messieurs Duplon ou Rousseau, eux, gagnent très très bien leur vie, Roman.
1: Ils ne sont pas agriculteurs. Ils sont soit politiques, soit ils sont chefs d'entreprise, de multinationales. Ils décident d'avoir une légitimité agricole parce qu'ils possèdent des terres. Mais ces gens-là, ils ne sont pas agriculteurs. Ce n'est pas eux qui produisent de l'alimentation. Donc, ils ne sont pas légitimes à représenter l'intérêt des agriculteurs et des agricultrices. Comment ils peuvent comprendre la réalité du métier ? Moi, dans les exploitations dans lesquelles je travaille en Bretagne, c'est un combat du quotidien, la survie économique. Quand il y a des animaux malades, en fait, on n'a pas forcément l'argent pour payer des médicaments pour nos animaux qu'on voit du coup crever. La réalité, c'est aussi ça, que des gens qui sont installés depuis 5, 6 ans, qui sont dans des modèles vertueux, en fait, aujourd'hui, se posent la question de continuer. Il y en a beaucoup, des jeunes, enfin des agriculteurs installés depuis pas longtemps, qui réfléchissent à la poursuite de leur activité. Et il y en a vraiment beaucoup. Pour moi, le fait qu'il y en ait beaucoup qui aient autant de difficultés, ça montre bien que c'est un problème systémique et politique. Aujourd'hui, si les gros agriculteurs représentants de la FNSEA, etc., ils s'en sortent, c'est aussi parce qu'il y a des subventions publiques massives. L'agriculture aujourd'hui, elle dépend des subventions publiques. Et du coup, en termes de politique publique, on pourrait choisir ce qu'on veut défendre. Aujourd'hui, on ne défend pas l'agriculture biologique, ou en tout cas engagée dans des pratiques éco-responsables et de revenus. On défend de la production massive en système usine pour exporter à l'autre bout du monde. Est-ce que c'est vraiment ça le modèle agricole qu'on souhaite ?
0: Bon voilà, il y a aussi cet argument. Oui, mais l'autonomie alimentaire, et puis nous nourrissons le monde.
1: C'est encore une fois, c'est un des discours qui nous est tout le temps rabâché. L'élevage français, il n'est pas autonome. C'est faux, là, cette fausse souveraineté alimentaire. Si on ne peut avoir autant d'élevage au même endroit, c'est parce qu'on importe massivement de l'alimentation de l'autre bout du monde et qu'on exporte massivement des déjections animales, qu'on exporte massivement les produits. Donc en fait, on n'est absolument pas souverain. Ce système-là, il est complètement dépendant des importations de l'autre bout du monde. Et puis c'est pareil avec le Mercosur. Mais si on voulait absolument défendre le droit des agriculteurs et des agricultrices français et françaises, eh ben on arriverait à produire un modèle d'élevage où on a toutes les ressources en France. Et c'est pour ça que nous, sur les fermes-usines, c'est vraiment le lien au sol de l'exploitation qui est important.
2: Quand on parle ferme-usine, généralement, on parle effectivement de pollution, de répercussions sur la qualité de l'eau. Quand on a commencé à travailler sur le sujet des fermes-usines, on s'est dit, le sujet, il ne s'arrête pas à la question des pollutions, des répercussions sur l'environnement. Il est beaucoup plus large que ça. On a travaillé sur une définition des fermes-usines. puisque le mot il n'existe pas officiellement dans le code de l'environnement, on ne le retrouve pas, hein, on retrouve installation industrielle, élevage, etc. Donc on a travaillé sur la définition de ce que sont les fermes-usines et on a défini sur trois axes. Le lien avec le sol, c'est la capacité sur un territoire d'avoir une certaine autonomie de ce qui rentre dans l'exploitation agricole. Donc ce lien avec le sol, il est rompu dans le système des fermes-usines, puisqu'on a du soja qui arrive d'Amérique du Sud, des excréments qui sont obligés d'être sortis du territoire de Bretagne, parce qu'on est en hypersaturation de production de déjections avec toute cette concentration. À partir du moment où on va refaire le lien avec le sol, on va regagner une réelle cohérence entre les consommations locales, les circuits courts qui peuvent se faire au niveau local. Et on va redonner de la marge. Le revenu paysan va rester sur les territoires où il est produit. Aujourd'hui, les grands groupes industriels de l'agroalimentaire, ils captent le revenu paysan. Ils fragilisent les paysans, les paysannes, en captant les revenus qui leur reviennent normalement. Que ce soit le système bancaire, que ce soit les coopératives. C'est très amusant de voir sur les sites internet de ces coopératives, ils proposent des services. Ils sont toujours à proposer des services. Et bon nombre de représentants de ces coopératives arrivent dans les fermes pour proposer un nouveau produit, etc. Et à chaque fois, c'est un nouveau matériel, un nouveau système, etc., qui va théoriquement améliorer la vie de la personne qui travaille sur la ferme. En réalité, ils captent du revenu paysan et ils appauvrissent les paysans au fur et à mesure. Et c'est eux qui se font les plus gros bénéfices. Donc ça, c'est un aspect social.
0: Je reviens sur le mot de service. Ces gens qui se présentent en prestataires de service, en fait, sont juste des VRP de l'industrie, des pesticides, des machines, etc.
2: Tout à fait. Il y a une présentation qui est « on va vous aider ». On est là pour vous aider. Non, on est là pour vous piquer du fric et vous rendre dépendant. Parce que les systèmes qu'ils mettent en place aussi, c'est ils vendent un service où bah, la personne, une fois qu'elle a mordu à l'hameçon, elle va revenir et puis elle va être dépendante de ce service-là. Et une fois qu'elle a acheté le matériel, bah, en fait, les pièces détachées, ça passe par le groupe qui a vendu le matériel, etc. Forcément, quoi. Ça enlève de l'autonomie aux paysans et aux paysannes qui sont sur les territoires. Alors, ce que ça fait également, c'est que ça enlève des emplois.
0: Ce que j'entends dans votre discours, mais ce qu'on entend ailleurs, les exploitants agricoles ne sont pas l'ennemi, ce ne sont pas les ordures de pollueurs, machin. Ce sont des victimes du système, peut-être même les premières victimes de ce système. Ce n'est pas un truc binaire, les méchants agris et les gentils écolos. Raffut, hein, résistance aux fermes-usines, comme ailleurs, on n'est pas dans l'agri-bashing et dans le fait de montrer du doigt les agris comme des assassins et des pollueurs, mais comme des victimes, comme tout le reste de la société.
2: Oui, donc ça, on fait très attention à ce discours-là. Même personnellement, on est en relation avec des paysans, des paysannes, on est impliqué d'une façon ou d'une autre, soit en consommateur, soit en producteur. Effectivement, impliqué et avec une conscience du fait que les paysans, les paysannes sur nos territoires sont précieux pour faire vivre un territoire. Parce que si les communes dans certains secteurs, avec une population qui a diminué, on se dit, oh là là, il se passe plus grand chose ici, il y a plein de maisons à vendre, c'est une campagne qui vit plus, avant il y avait tant de commerces, il y avait tant de choses, bah, c'est aussi des conséquences d'un système agro-industriel qui a vidé les campagnes. Tout à l'heure, je parlais de captation des revenus. Bah, en fait, ces revenus-là, ils sont partis ailleurs. Il y avait des circuits commerciaux locaux qui faisaient fonctionner tout un tas de personnes localement sur les territoires. Et ça, l'agro-industrie a su créer d'autres dépendances et a vidé les campagnes de ces paysans, de ces paysannes. Et ce qui est frappant, c'est que la politique de la FNSEA, par exemple, c'est le seul syndicat, j'en connais pas d'autres dans d'autres domaines, qui milite et dont les propositions visent à diminuer le nombre de leurs adhérents, quoi. Enfin, c'est assez hallucinant quoi, de voir que la politique de la FNSEA conduit à réduire le nombre d'agriculteurs et d'agricultrices. Quoi. À travers ça, on voit la contradiction, toute la contradiction de la politique de la FNSEA, qui ne représente pas les volontés des agriculteurs et des agricultrices en France.
0: C'est un objectif qui est clairement affiché. La FNSEA vise à la réduction de la population agricole. Et l'objectif, ce serait quelques grosses fermes-usines qui contrôleraient toutes les terres.
2: Des grands groupes industriels qui contrôleraient l'ensemble des terres. Et avec, même dans le modèle proposé, une ubérisation, je dirais, du métier d'agriculteur, d'agricultrice. Déjà, on le voit dans l'élevage industriel. Je prends l'exemple de l'élevage de volailles. Si vous prenez un élevage Sanders, c'est une des filiales du groupe Avril. Avril, c'est une des propriétés de Rousseau, qui est le président de la FNSEA. Le système Sanders d'un élevage, il propose de passer un contrat où l'agriculteur n'est plus propriétaire de la volaille qui rentre dans son poulailler. Il n'est plus propriétaire des médicaments, parce qu'ils sont dopés, la volaille est dopée dans ce type de poulailler. Il ne reçoit que des injonctions. Faites ceci, faites cela, le lot de poussins, vous allez le recevoir à telle date. Il ne maîtrise pas ce calendrier-là, ce n'est pas lui qui le maîtrise, c'est le groupe. Il ne maîtrise pas les différents traitements, il ne maîtrise pas la sortie des poulets quand ils sont adultes et qui vont aller à l'abattoir. Ce n'est pas lui qui décide de ces dates-là, c'est le groupe qui le décide à sa place. Donc il a perdu tout le pouvoir de décision, il n'est qu'un exécutant qui a des responsabilités parce qu'il est propriétaire du bâtiment et qui doit rembourser un prêt auprès du Crédit Agricole ou d'autres banques. Il est complètement dépendant d'un calendrier qui n'est pas le sien, d'une qualité des volailles qui rentrent dans son poulailler. C'est pas lui qui a choisi la qualité. Si c'est un lot de poussins en bonne santé ou en mauvaise santé, c'est pas lui qui le décide. Et si jamais il proteste contre le groupe avec lequel il a signé un contrat, on va lui mettre un lot de poussins qui n'est pas en bonne santé. Il va avoir de la mortalité, ça sera à lui de gérer, et en fonction de ce qui va sortir, il va avoir un revenu diminué. Et ça, on l'a vu, c'est un mode de répression de la part du groupe. Si jamais il y a une parole qui ne va pas dans le sens du groupe, qui s'exprime politiquement ou syndicalement, et qui ne plaît pas au groupe, le groupe prend des mesures de rétorsion en espaçant les lots de fourniture de poussins. Bah, finalement, on n'a pas de poussin pour vous ces mois-ci. Et là, évidemment, il n'a plus de revenus.
0: L'ubérisation du métier d'exploitant agricole.
2: Oui, tout à fait. Il devient un exécutant.
0: Il ne maîtrise pas non plus à qui il vend sa production. Il y a une seule et unique coopérative, là je mets aussi pareil des guillemets, qui rachète la production. Et sous la coupe aussi de la grande distribution, en fait, il est complètement pieds et poings liés, prisonnier d'un système épouvantable.
2: Oui, tout à fait. Et ce n'est pas sa production. C'est ce qui est dans son poulailler ne lui appartient pas. C'est le groupe Sanders qui reste le propriétaire et qui, lui, se fait les marges et pilote, tire les ficelles. C'est pour ça que nous, on a fait quelques illustrations où on montre un pantin avec Sanders qui tire les ficelles et c'est l'agriculteur qui fait les gestes. Mais en fait, c'est pas l'agriculteur, c'est les ficelles du groupe Sanders qui lui disent « fais ceci, fais cela ». C'est le système souhaité par l'agro-industrie et on le voit dans l'évolution des propositions quand on entend parler d'intelligence artificielle qui interviendrait sur les fermes. Là, il y a des systèmes qui sont proposés aux agriculteurs et agricultrices où le pilotage de leur ferme leur est retiré au profit d'une intelligence artificielle qui, elle, dépend d'un groupe industriel. Il devient complètement exécutant d'un système qui est piloté de l'extérieur. Et petit à petit, on voit la possibilité de groupes industriels d'acquérir des terres. Et ça devient encore plus dangereux. C'est-à-dire que les terres pourraient être acquises par des groupes industriels et les groupes industriels ne feraient plus appel à des agriculteurs, agricultrices, mais à des ouvriers, ouvrières agricoles.
0: Enfin, c'est une exploitation telle que j'ai presque envie de parler d'esclavage moderne.
2: Oui, c'est ça. Le gros avantage pour l'agro-industrie, c'est qu'ils ne sont pas responsables. Si jamais il y a une faillite, ils ne sont pas responsables. L'investissement, c'est l'agriculteur, l'agricultrice qui a fait l'investissement. investissement auprès d'un établissement bancaire, s'il tombe, ça n'a aucune répercussion sur le système agro-industriel qui est derrière et qui l'a piloté, quoi.
0: Et les agriculteurs, agricultrices, en tout cas exploitantes agricoles qui se plient à ce système parce que tradition familiale, parce que le regard du voisin, parce que le poids de la FNSEA, parce qu'endetté auprès d'une banque, etc. Donc pris pieds et poings liés, même en se pliant, cet esclavage, il y a des gens, plus ils travaillent, moins ils gagnent d'argent. Même en se soumettant, c'est même pas la garantie d'une survie.
2: Non, effectivement. On a vu des dossiers, nous, dans lesquels l'argumentation de l'agrandissement de l'élevage, puisqu'on voit des dossiers à résistance aux fermes-usines, on voit des dossiers qui proposent des agrandissements d'élevage de porcs, agrandissements d'élevage de volailles, etc. On voit qu'il y a une argumentation sur laquelle la proposition, c'est le maintien de l'emploi. Le deal, c'est on agrandit l'élevage et on maintient l'emploi. Si on garde l'élevage tel qu'il est, le revenu baisse. Et pour maintenir le niveau de revenu, on est obligé d'augmenter la production. C'est une fuite en avant, voulue par l'agro-industrie aussi, parce que si moi je ne le fais pas, mon voisin va le faire. Enfin, il y a une mise en concurrence entre agriculteurs et agricultrices par le bas. C'est-à-dire que le revenu baisse, puisque augmenter la production, c'est faire baisser les prix dans le marché au bénéfice des supermarchés, des systèmes de vente qui, eux, sont bien contents de vendre le plus bas possible. Et ça se fait au détriment des agriculteurs et des agricultrices qui se retrouvent piégés. Alors, dans ces systèmes-là, il y a aussi des questions d'image. Tout un travail qui est fait par les groupes industriels pour valoriser le métier d'agriculteur avec une idée de sacrifice, de mission pour nourrir le monde, que survaloriser les agriculteurs, les agricultrices, ils sont différents parce qu'ils se lèvent de bonne heure et ils ont une mission et ils souffrent, mais c'est normal parce qu'ils ont une mission qu'on leur a confiée et ils doivent être fiers de ça, quoi. Et ce discours-là, il est aliénant en réalité. Il touche à la fois à la fierté, mais en même temps il produit des souffrances parce qu'il produit des personnes qui sont en détresse à certains moments, et avec, on en parlait tout à l'heure, des taux de suicide parce que c'est impossible à tenir cette mission, qu'elle soit filiale dans la famille ou par rapport au voisinage, etc. Cette masse de travail, de responsabilité, il y a un moment, elle est impossible à tenir. C'est une mise en danger de la vie d'autrui, de la vie des paysans, des paysannes, au travers de ce type de discours, quoi.

0: Est-il possible, particulièrement en Bretagne, de faire autrement, cultiver autrement, de se lancer en bio, comme on dit, de s'affranchir des dépendances vis-à-vis des machines-outils, des pesticides, de la coopérative, de la grande distribution? Romane, tu as l'intention de te lancer là-dedans?
1: Oui, absolument. Oui, c'est beaucoup plus compliqué de s'installer, mais c'est pas du tout impossible. On a un vrai travail à faire et il y a plein d'organisations qui le font pour recréer des filières locales, recréer des structures d'entraide et des structures collectives. Je pense au CIVAM, je pense à la CIAP qui est une coopérative d'installation à l'agriculture paysanne. Et je pense à Terre de Lien, il y a tout plein de structures qui vont nous permettre de reprendre des terres à l'agro-industrie pour pouvoir installer des paysans et des paysannes qui ont envie de produire de manière différente. Et après, il y a aussi des filières qu'il va falloir remonter avec moins d'intermédiaires, des intermédiaires qui vont vendre de manière plus locale. C'est un combat aujourd'hui de vouloir s'installer, mais la réalité, c'est qu'il y a 50% des agriculteurs qui partent à la retraite dans les 5 ou 6 prochaines années. Donc en fait, il y a un certain nombre de terres qui vont devenir disponibles et il va falloir répondre à l'appel de l'atelier paysan qui dit qu'il faut installer 1 million de paysans et de paysannes. Reprendre la terre au sens très physique et matériel du sol. Il va falloir réfléchir à des nouveaux systèmes de production alimentaire, beaucoup plus démocratiques, beaucoup plus sociaux. Je pense à la sécurité sociale de l'alimentation. On a le droit d'avoir une alimentation saine. Tous les gens précaires qui ont recours à l'aide alimentaire et qui mangent des produits de merde chimique que les supermarchés jettent. En fait, c'est pas possible. On peut pas décider collectivement de nourrir des gens précaires avec les détritus de ce qu'on consomme pas. L'alimentation, c'est un droit, il doit être accessible à tous et à toutes, et donc la sécurité sociale de l'alimentation, l'idée c'est que ça fonctionne un peu comme la sécurité sociale en niveau de la santé, un chèque tous les mois de 150 € de manière universelle pour bénéficier de pouvoir les consommer des produits qu'on aura démocratiquement décidé de vouloir consommer avec cet argent-là. Et donc l'idée c'est de créer des caisses de sécurité sociale de l'alimentation, éventuellement d'avoir des producteurs et des productrices qui dépendent de ces caisses et qui produisent pour un territoire. Et de nouveau, c'est recréer des liens sociaux sur un territoire, recréer des liens entre les habitants, les habitantes et les gens qui produisent. L'idée de renourrir le territoire, de répondre aux besoins de son territoire et donc se réancrer vraiment dans un système de production alimentaire qui est socialisé, qui est territorialisé, qui est démocratique. Et donc s'installer va être un combat. Reprendre la terre à l'agro-industrie va aussi être un combat complètement compatible avec notre lutte contre l'agro-industrie et contre l'agro-business. Aujourd'hui, il y a des projets de fermes usines qui arrivent constamment sur nos territoires et avec la loi du plomb encore plus. Et donc nous, on a décidé de lutter contre ça, mais on a décidé aussi de lutter pour la paysannerie et pour l'installation et la facilitation de l'installation de paysans et de paysannes. Et on est beaucoup à vouloir s'installer et à être en formation pour le faire.

0: petite ferme.
1: Alors, on a beaucoup parlé d'un prétendu syndicat agricole majoritaire qui est la FNSEA. Tu as mentionné aussi à l'instant un autre syndicat qui s'appelle la Coordination Rurale, syndicat agricole qui ne cache pas son affiliation au Front National. Et puis, il y a aussi cet autre syndicat qui me semble très intelligent et qui est très vertueux, qui est la Confédération Paysanne. Vous en êtes proche ?
2: Oui, absolument. Il y a des membres de la Confédération Paysanne qui font partie de Bretagne contre les fermes usines. À chaque fois qu'on fait des choses avec RAFU, on est en contact avec eux, on défend alors chacun dans son arène, puisqu'ils sont vraiment sur la défense des droits des travailleurs et des travailleuses, et que nous on est plutôt là sur la lutte contre les fermes usines, mais en fait on milite dans un même écosystème, on va dans le même sens, donc on travaille main dans la main avec elles et avec eux.

0: Paysannes et des paysans de la Confédération paysanne chantent combats, pratiques vertueuses et idéaux. Avant de retrouver Romane et François de Résistance aux fermes-usines, collectif qui ne se contente pas de dénoncer des catastrophes engendrées par l'agro-industrie, le RAFU propose aussi des modèles d'agriculture vertueuse et des actions.
1: On propose un autre système de production alimentaire. On va bientôt porter plainte contre l'État qui nuit à la santé des populations alors qu'il a un rôle de protection de la population. Donc on propose un autre système, mais cette phase de proposition par un autre système, elle passe par une phase de dire stop au système actuel. Et on prône des nouveaux modèles et on essaye de libérer des terres en faisant en sorte que les fermes-usines ne se font pas. Donc en fait, on est dans la proposition d'un autre système alimentaire. Et on n'est pas tout seul à le faire. La coalition nationale des résistances aux fermes-usines, aujourd'hui, elle travaille aussi avec une coalition européenne de collectifs qui luttent contre des fermes-usines partout en Europe. Donc on n'est pas juste une petite voix isolée. Partout en Europe, il y a des riverains et des riveraines de territoires ruraux qui décident qu'ils ne veulent plus vivre dans un environnement qui est malsain pour leur santé et malsain pour les agriculteurs et malsain pour le bien-être animal. Aujourd'hui, ce système-là, vraiment collectivement, partout en Europe et je pense aussi partout dans le monde, nous n'en voulons plus. Et donc, on s'y oppose pour proposer autre chose.
0: Plainte contre l'État, pour quel motif ? Empoisonnement de la population ?
2: L'idée d'un recours contre l'État pour carence fautive, hein, j'utilise les termes adéquats, c'est effectivement une plainte contre l'État qui ne fait pas son travail de protection des populations, qui ne fait pas son travail, entre autres, de planification de l'élevage industriel, par exemple, des installations industrielles d'élevage. Ce travail de planification, il n'a pas été fait depuis des décennies, ce qui produit des concentrations assez importantes dans certaines régions et des répercussions sur l'environnement, sur l'aspect social. L'État n'a pas respecté ses propres lois. Il a fait en sorte d'ignorer les effets cumulés. Et les effets cumulés, ils sont là aujourd'hui en Bretagne. On parlait des algues vertes et c'est parmi une des répercussions les plus visibles. Aujourd'hui, quand on est en littoral breton, on voit ces algues vertes. C'est une répercussion très visible. Il y en a bien d'autres, des répercussions qui ne sont pas aussi visibles, de la concentration des élevages industriels et de la concentration en nitrate des masses d'eau.
0: C'est-à-dire, je peux en témoigner, hein, je suis allé en baie de Saint-Brieuc et je suis promené autour de l'estuaire de cette rivière, le Gouessant, et il y a cette couleur complètement surréaliste, vert phosphorescent, pâle, qui recouvre tous les rochers et tout autour, il y a une zone où il est interdit de pénétrer par moment avec un panneau tous les 2 mètres et sur chaque panneau, un danger, ne franchissez pas cette zone, danger de mort. Ouais. Donc à cause des émanations toxiques des algues vertes qui empoisonnent.
2: Voilà. Et gènes sulfurés qui en émanent. Ça, c'est la partie visible, je dirais. Mais il y a bien d'autres parties qui ne sont pas visibles pour être assez proches de ce sujet-là. Par exemple, les plans d'eau en Bretagne intérieure, les plans d'eau douce, les lacs, les étangs, etc., sont victimes également d'un apport d'excès de nutriments. Hein. Ce qui nourrit les algues vertes, c'est l'azote et le phosphore qui viennent directement des épandages d'excréments des élevages industriels. La preuve a été établie maintenant. Dans les plans d'eau intérieurs, les cours d'eau également, enfin surtout les plans d'eau intérieurs, on a également un problème. Pas les algues vertes, c'est les algues bleues. Les algues bleues, c'est les cyanobactéries, qui sont des cyanotoxines, qui dégagent des cyanotoxiques, qui conduisent à des fermetures d'activités nautiques. C'est-à-dire qu'on n'a plus le droit de faire de la voile sur des plans d'eau, du canoë, de nager encore moins, de la pêche non plus, parce que les poissons ne sont plus bons à la consommation, etc. Et en même temps, on a l'Agence régionale de santé qui garde la classification des plans d'eau comme étant excellente qualité. Ce qui est totalement aberrant, parce que l'excellente qualité qualifiée par l'ARS dépend de critères chimiques qui sont analysés, qui ne comprennent pas les cyanobactéries. Donc on a à la fois les cyanobactéries qui conduisent à des arrêtés municipaux d'interdiction de baignade d'activité nautique, et de l'autre côté, l'ARS qui qualifie avec un joli panneau eau de qualité excellente. Il y a un moment où on va se retrouver les algues vertes, on a fait le boulot et maintenant maintenant, ça y est, l'État, l'ARS arrive à mettre des choses en place. Sur les plans d'eau intérieurs, c'est pas encore le cas, mais on y travaille pour que les excès de nutriments qui arrivent sur ces plans d'eau aussi, qu'on prenne conscience qu'il y a des répercussions très directes sur la qualité de l'eau.
0: Romain mentionnait aussi tout à l'heure des staphylocoques dorés.
2: Oui, voilà, c'est ça. Mais en parlant de l'eau, je dirais que la partie peut-être la moins visible aujourd'hui, c'est la question de la ressource en eau pour les années qui viennent. Puisqu'on a une évolution du climat, que ce soit en Bretagne ou ailleurs en France, avec globalement des perspectives où les précipitations vont donner à peu près la même quantité d'eau qui tombe sur les différents territoires. Mais par contre, avec une évaporation, une évapotranspiration beaucoup plus forte, ce qui réduit en réalité la ressource en eau pour les 20 ans qui viennent, les 20-25 ans qui viennent. La ressource en eau va diminuer et en même temps, la demande en consommation, vu les températures qui vont augmenter, va être supérieure. Donc on va avoir un croisement de courbes dans les 25 ans qui viennent, un croisement de courbes qui fait que la disponibilité de la ressource diminuant et la demande augmentant, on va avoir des situation de crise assez énorme dans les différents territoires en France si on continue avec le modèle tel qu'il est, le modèle agro-industriel, entre autres de production agricole dominant. C'est France Stratégie qui a élaboré une étude sur ces sujets-là, en confrontant, c'est tout récent, c'est du mois de juin 2025, en confrontant les consommations par bassin versant à la ressource disponible dans les 25 ans qui viennent. Ils ont modélisé trois scénarios. Un scénario de « on continue le fonctionnement actuel » et là, France Stratégie dit clairement « on va dans le rouge pour l'ensemble des bassins versants en France métropolitaine ». On a un scénario « application des politiques publiques actuelles » et là aussi, on va dans le rouge parce qu'on sait que les politiques publiques vont favoriser, on le voit, hein, les méga-bassines, etc. Enfin, et donc, on voit que la continuation des politiques publiques ne résout pas la question. Et France Stratégie, c'est le Haut-Commissariat à la Stratégie et au Plan qui le signe, ce document, dit, dans les 25 ans, si on continue avec l'application des politiques publiques actuelles, on va dans le rouge pour l'ensemble des bassins versants en France. C'est un petit peu mieux que le scénario tendanciel, mais c'est encore pas du tout la bonne direction. Et France Stratégie travaille sur un modèle de rupture. C'est la première fois qu'on entend le mot rupture de la part d'un établissement dépendant du gouvernement, France Stratégie. Et dans le scénario rupture, il préconise une baisse de la consommation de viande, de ne pas recréer des méga-bassines supplémentaires, de diminuer la part du nucléaire qui, lui, fait des surconsommations d'eau par nécessité de refroidissement des réacteurs. Voilà, il fait tout un schéma de société qui, lui, peut tenir à l'équation intenable jusqu'à présent de la ressource en eau entre le besoin et la disponibilité de la ressource en eau en France dans les 20

0: taper dedans, taper dans le mur, parce que c'est pas tenable. Donc on va vers une crise forte dans la continuité des politiques publiques aujourd'hui. Donc la loi du plomb, elle va dans ce sens-là, elle accélère les possibilités d'installation d'élevage en remontant les seuils, en invisibilisant pour la population ce qui se fait, en empêchant la population de se saisir des décisions sur le territoire où les populations habitent. La loi du plomb le fait, et malheureusement, le Conseil constitutionnel n'a pas sanctionné cet aspect-là.
1: Au moment où on se parle, on est donc le vendredi 8 août 2025, et hier à 18h, effectivement, le Conseil constitutionnel a rendu son délibéré sur la loi du plomb, et c'était un peu ce qu'on craignait, hein, c'est-à-dire, ok, 2 millions de signatures sur une pétition, probablement pas signé que par des éco-terroristes, mais par des citoyens, des citoyennes qui ont bien compris en fait que l'acétamipride, c'est pas bon pour la santé et qui n'avaient pas envie de se retrouver avec de la maladie dans leur assiette. Le pouvoir à lâcher sur l'acétamipride, donc ce néonicotinoïde tueur d'abeilles, parce qu'on a bien compris que ça avait alerté les consommatrices. Mais du coup, on concerne les fermes-usines, les méga-bassines, le contrôle de l'Office national de la biodiversité, la mise sous tutelle d'instances scientifiques par le pouvoir politique. Voilà, on vous fait sauter l'acétamipride et regarde tout le reste.
0: On a aussi, dans ce que tu as cité, le fait que les populations n'ont plus accès de la même façon au débat public. Le débat public, normalement, il doit avoir lieu. Les décisions d'aménagement du territoire doivent normalement appartenir à l'ensemble de la population. Et aujourd'hui, les pouvoirs de décision de la population lui sont retirés au fur et à mesure. Ce que dit la loi du plomb sur les enquêtes publiques, c'est que antérieurement à la loi du plomb, il y avait une réunion publique au début de l'enquête publique et une réunion publique à la fin de l'enquête publique, ce qui permettait des débats, au moins un échange entre la population, le porteur de projet, le commissaire, la commissaire enquêtrice, etc. Aujourd'hui, l'initiative d'une réunion publique, elle appartient au porteur de projet. Évidemment, lui, il va avoir son intérêt. Son intérêt, il est financier. Son intérêt, c'est de faire passer le projet. Donc, il va faire une réunion publique. Si ça l'intéresse, si ça va dans son sens, il fera la réunion publique. Si ça va pas dans son sens, s'il sent le vent tourner, il se dit, moi, je veux pas faire de réunion publique. Tant pis, salut. Je continue mon projet, quoi. Donc, on enlève petit à petit des possibilités d'intervenir sur les choix qui concernent l'ensemble de la population. Les délais de recours, ils étaient de 4 mois. On nous les diminue à 2 mois pour accélérer l'installation des fermes-usines, des élevages, etc. Ces délais de recours, ils se retrouvent très courts. Donc, ce qui veut dire qu'on a intérêt à aller très vite. Déjà que le fait de créer une association après l'arrêté d'ouverture d'enquête publique, déjà, rend l'association inapte à déposer un recours. C'est-à-dire que vous ignorez tout de ce qu'il y a comme projet autour de chez vous. Un jour, il y a un affichage qui dit « il y a une enquête publique sur un projet », vous vous dites « ça me plaît pas du tout, on est plusieurs à penser la même chose, on va faire une association ». En fait, c'est trop tard. C'est-à-dire que vous auriez dû faire l'association avant de savoir qu'il y avait le projet. La loi est faite comme ça. Déjà, on voit les freins qui sont posés à la participation du public, aux décisions qui concernent la population. Donc là, la loi du plomb ne fait que renforcer ces éléments-là.
2: Du coup, avec Rafu, on va appeler à se mobiliser contre la loi du plomb. Fin septembre, on va organiser une journée nationale d'action décentralisée partout en France. Si vous avez signé cette pétition contre la loi du plomb et que vraiment, pour vous, c'est pas du tout OK que cette loi passe, que ce gouvernement continue de nous empoisonner, que ces élevages continuent de s'agrandir, on vous invite à vous mobiliser avec nous. Vous pouvez trouver toutes les infos sur le site Résistance aux fermes usines, tout ça au pluriel. On fera passer un appel à mobilisation et on vous invite à être actifs et actives dans les mouvements sociaux de septembre, parce que c'est pas possible ce déni démocratique, on n'en peut plus, on court vers notre perte et c'est pas possible.
1: C'est dangereux. Je repense à cette journaliste qui a eu une toupée d'enquêter sur les fermes-usines et qui s'est retrouvée avec sa voiture sabotée.
3: Est-ce que c'est dangereux de militer contre les fermes-usines?
4: Ouais.
3: Militer contre les fermes-usines, c'est aller en manif et avoir des tracteurs avec écrit un bon écolo est un écolo mort. Enfin, je pense à l'Office français de la biodiversité qui s'est pris des bombes et qui s'est fait

0: détruire ces locaux par la coordination rurale. En fait, c'est pas militer contre la ferme-usine qui est dangereuse aujourd'hui, c'est militer et agir pour le bien commun qui devient dangereux, parce qu'en face de nous, il y a des gens qui défendent du profit et qui n'ont aucune limite et qui fonctionnent comme une mafia. Donc oui, c'est dangereux. Des fois, ça fait peur, en fait, de vouloir défendre ce bien commun. Mais je pense que on est vraiment attaché à la production d'un monde démocratique, social, alimentaire, correct, où en fait les gens sont justement rémunérés, un monde anticapitaliste, antipatriarcal. Alors c'est peut-être des mots assez forts, mais c'est quand même ça la logique pour nous. Et se rattacher à ces valeurs-là et à cette éthique-là et le faire collectivement, ça permet d'affronter ces peurs-là et de se dire que de toute façon on n'a rien à se reprocher parce qu'on se bat pour un monde meilleur, on se bat pour un monde qui n'empoisonne pas les populations pour faire de l'argent. On se bat pour un monde où les gens ils peuvent vivre de leur travail, où les agriculteurs ne se suicident pas parce que les conditions de travail sont aussi terribles. Et pour moi, ça, c'est vraiment juste la base. On se bat pour pouvoir adapter l'agriculture au réchauffement climatique. L'année dernière, l'été dernier, il y a eu 40% des moissons de blé qui ont été détruites par la pluie à cause du réchauffement climatique. Il y a des troupeaux qui sont morts à cause d'insectes liés au réchauffement climatique. Je pense là à la fièvre catarrhale ovine, par exemple. Ça a des réelles conséquences sur la vie des agriculteurs. Et donc nous, notre combat, il est juste, il est sain, il est éthique et il est positif. Donc oui, des fois, on doit s'engager dans des rapports de force parce qu'en face de nous, le pouvoir, il est énorme. Mais on n'a pas tort et on est mu par des valeurs de bien commun. Et donc, on affronte la peur collectivement. On est un camp fort, ensemble, uni. Et on est fort. Et radicaux. Et déter.
1: Viens les goûter. Roi d'Espagne, légumes bio, bien sûr c'est du quartier, bien sûr. L'oseille.

0: disais en début d'émission que tu envisageais de t'installer en tant que paysanne. As-tu une idée de à quoi pourrait ressembler ton activité ?
1: Moi, la ferme que j'envisage de créer avec mes partenaires, c'est une ferme en collectif qui produit de la viande, du fromage, des légumineuses, des céréales, qui est un système de prix de soutien et de prix solidaire pour que ces produits-là soient accessibles à tous et à toutes. Une ferme ancrée sur son territoire, un lieu social, d'accueil, d'activités culturelles. Ça va s'appeler la commune ferme, puisque c'est une ferme en commun et c'est une ferme pour tous et pour toutes. Et c'est aussi une ferme où on va se laisser du temps pour continuer à militer contre ce système de l'agro-business et de la mafia agro-industrielle. Moi, je ne peux pas vivre dans un monde où je laisse les politiques nous empoisonner.
0: Continuez à s'informer, RAFU, Résistance aux Fermes-Usines, vous avez un site internet?
1: On a un site internet, on peut s'inscrire sur une liste de diffusion de mails avec des nouvelles régulières. S'il y a des gens qui voient un projet de ferme-usine se créer à côté de chez eux, qu'ils n'hésitent pas à nous contacter, notre coalition elle est aussi là pour faire de l'entraide entre collectifs, pour se partager des compétences, des expériences. Et on est là pour accompagner tout ça. Et ensemble, on va y arriver. Aujourd'hui, le monde, il a radicalement changé par rapport aux années 50 où il fallait nourrir le monde et où ça a mené à toute cette surconcentration d'élevage. Et c'est pour ça qu'il y a toutes ces conséquences néfastes. Aujourd'hui, on est dans un nouvel ère où il faut prendre en compte les limites planétaires, prendre en compte le revenu des agriculteurs. Et ensemble, on construit ce monde-là. Un monde qui articule des conditions décentes de travail pour les agriculteurs et les agricultrices et le respect des limites planétaires parce que juste, on n'a pas le choix de faire autrement.
2: Ce que je pourrais rajouter comme élément de conclusion, c'est l'aspect de la joie. C'est-à-dire que notre lutte, que ce soit Résistance aux fermes-usines ou Bretagne contre les fermes-usines, dans nos différents mouvements, on a un élan positif, un élan de solidarité, de lien humain qui est très fort, qui nous soude et qui nous donne l'envie d'avancer ensemble avec une volonté aussi de le faire dans quelque chose de positif, même si cette situation, on la connaît dramatique, tragique sur certains côtés. On ne veut pas se laisser enfermer dans des postures d'opposants, de défaitistes, de ceux qui ont perdu la bataille. Non, nous on est au contraire orientés vers quelque chose de positif et on sait qu'on va gagner à terme. On ne sait pas par où on va passer, mais on fait appel à la fois à ce qu'on appelle la joie militante et à l'imagination, parce qu'on sera toujours là où on ne nous attend pas et on va bousculer le système, ça c'est sûr.
0: Ça se trouve même des fois vous faites la fête.
2: Mais oui, bien sûr, et on fait, ah ben oui, je ne l'ai pas dit, mais ça fait partie, bien sûr, on fait la fête.
0: Merci à vous pour ce moment passé avec vous et à bientôt.
1: À bientôt.
2: À bientôt, à bientôt.
0: Voilà les amis, n'hésitez pas à aller faire un tour sur le site de RAFU, Résistance aux Fermes-Usines. Cette conversation a été enregistrée en août 2025 au génial festival Les Résistantes, qu'on remercie. Vous pouvez télécharger cette émission et plein d'autres sur notre site polemixetlavoixoff.com. Avant qu'on se retrouve très bientôt sur votre radio encore libre, préférée, mais pour combien de temps? Ce n'est qu'un combat, continuons le début, salut.

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3: Au milieu du béton, dans les jardins, sur les trottoirs, les toits ou au sommet des lampadaires, l'air de rien, vivent des espèces sauvages. Et il suffit parfois de regarder attentivement et de tendre l'oreille pour les remarquer. Et dans certains cas, c'est elles qui viennent à nous.
4: Mesdames et messieurs, je vous demande un peu d'attention pour ce petit insecte qui vient à nous en des milliers de battements d'ailes et dans un bourdonnement tonitruant. Regardez-moi ce corps poilu, ce dos rayé de noir, cet abdomen jaunâtre et ces énormes yeux rouges bordeaux. Mesdames et messieurs, merci d'applaudir la mouche domestique, Musca domestica. Elle vient de faire son apparition sur les containers à poubelle. Ah, on me signale qu'en fait, elle serait sur l'assiette de monsieur là-bas. Ou plutôt sur la crotte dans le caniveau là à droite. Ben, je la vois se poser sur le pied de la personne devant moi. Attendez, on précise dans l'oreillette qu'elle serait en réalité plusieurs.
3: C'est que des mouches domestiques, on en croise beaucoup, partout, et depuis qu'on est tout petit. C'est même un des premiers animaux avec lesquels les bébés sont en contact. On les voit principalement en été, quand il fait chaud, et surtout dans nos maisons, où elles n'ont pas de prédateurs, sauf quelques araignées, et où il y a plein de nourriture. La chaleur accélère la pourriture et les mouches adorent ça. Elles en ont besoin pour se nourrir, pour pondre leurs œufs, qui deviendront dès le lendemain des larves, des petits asticots, qui auront eux aussi besoin de nourriture pour se transformer en mouches. Comme elles fréquentent des endroits qui puent, notamment des crottes, elles ont mauvaise réputation. Elles passent pour sales. Il faut dire qu'en plus de tremper leurs pattes velues dans nos déchets, elles y plongent leur trompe molle et crachent dans leur assiette avant d'aspirer leur repas. Je crois que c'est le moment de préciser que les Musca domestica ne sont pas mal élevées. Tout simplement parce qu'elles n'ont pas été élevées du tout. Les humains ne les ont pas apprivoisées et ne leur ont pas appris les bonnes manières.
5: Ça arrive pas, mon chéri.
3: Non, les mouches domestiques sont bien des animaux sauvages. Si on les dit domestiques, c'est qu'elles aiment vivre dans nos domus, qui en latin veut dire maison. Et puis, c'est pas de leur faute si elles se tiennent mal à table. Les mouches ne peuvent pas manger solide. Alors, elles envoient un jus qui rend liquide leur nourriture et... Quand on les voit se frotter les pattes ou la tête, ce n'est pas qu'elles se tartinent avec leur repas. Non, elles se lavent. Les mouches sont maniaques. Elles sont tout le temps propres. Et tu sais pourquoi ?
6: Parce qu'elles sont un peu comme des robots ultra puissants des films de science-fiction.
3: Elles ont des capteurs partout qui les renseignent sur leur environnement. Alors, pas question qu'un grain de poussière ne les empêche d'avoir les infos. Elles se nettoient en permanence pour continuer de capter. Elles lavent leurs poils, qu'on appelle des soies, et dont elles sont recouvertes. C'est eux qui leur donnent toutes sortes de renseignements sur les températures, les mouvements de l'air, mais aussi les odeurs et les saveurs, sucrées, salées. Avec leurs gros yeux hyper puissants, les mouches domestiques ont une vision en couleur et à 360 degrés. Bon, elles voient un peu flou. Mais quand nous percevons 24 images par seconde, elles en perçoivent 200, soit 10 fois plus. Ça veut dire que de notre point de vue, elles voient tout au ralenti. On doit leur paraître hyper lent. Alors quand on essaie de les surprendre avec un geste brusque, elles nous voient facilement venir. C'est pour ça qu'elles sont dures à attraper. Difficile de les surprendre. Enfin, la plupart du temps. En plus, elles savent marcher la tête en bas ou sur une vitre et faire disparaître nos cacas et nos déchets. Tu sais que sans ces pros du nettoyage, le monde serait plein de trucs dégueux partout ? Les mouches sont super utiles, d'autant plus qu'à toutes les étapes de leur vie, elles nourrissent plein d'animaux. Insectes, oiseaux, mammifères. C'est d'ailleurs un de leurs rôles essentiels dans l'équilibre du vivant, se faire manger. Alors, est-ce qu'elles ne méritent pas qu'on les applaudisse, les mouches domestiques ? 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
2: Eh ben, vous voyez, monsieur, tout baigne dans l'huile.

tu le sais, cousin. À Marseille, comme partout en France, dans tous les villages, dans tous les quartiers, il est urgent de reprendre la parole et de cesser d'avoir peur. Boulez-vous, les gars!

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